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2: Bonjour, il était en déplacement à Alger. Ce lundi, Gérald Darmanin a rencontré le président Abdelmadjid Tebboune. L'objectif, renouer la confiance et ouvrir un nouveau chapitre de la coopération judiciaire franco-algérienne. Accompagné de plusieurs magistrats, le ministre de la Justice a notamment abordé la lutte contre la criminalité organisée et le dossier de la DZ de mafia ainsi que la question des biens mal acquis. Les suites de la fusillade mortelle à Nice, 3 personnes ont été mises en examen et placées en détention provisoire ce lundi, dont le tireur présumé. Le 11 mai, 2 passants étrangers au trafic de stupéfiants ont été tués au quartier des Moulins. 6 autres personnes ont été blessées. Un drame qui s'inscrit dans une guerre de territoire entre narcotrafiquants. L'enquête a également permis d'éviter un autre projet criminel selon le parquet de Marseille. Flavie Flamand maintient ses accusations de viol contre Patrick Bruel. Dans un entretien à Mediapart, l'animatrice nie fermement avoir entretenu la moindre relation avec le chanteur. Flavie Flamand a déposé plainte vendredi dernier. De son côté, Patrick Bruel nie en bloc et évoque une ancienne histoire consentie. Au total, le chanteur est visé par au moins 13 plaintes. L'ONU exige d'Israël des mesures immédiates pour empêcher un génocide à Gaza. Dans un rapport publié ce lundi, le Haut Commissariat aux droits de l'homme dénonce des violations flagrantes du droit international et évoque un nettoyage ethnique. L'ONU qualifie certaines actions de l'armée de crimes de guerre. Le rapport condamne également les exactions commises par le Hamas. Depuis le 7 octobre, l'offensive a fait plus de 72 000 morts. Au 80e jour de guerre au Moyen-Orient, Donald Trump annonce suspendre les frappes militaires contre l'Iran qu'il avait prévues ce mardi. Le président américain affirme avoir accès à la demande des dirigeants du Qatar, d'Arabie Saoudite et des Émirats Arabes Unis. Il évoque des négociations sérieuses en cours. De son côté, Téhéran dit avoir répondu à une proposition américaine pour mettre fin au conflit. Enfin, du football et des sanctions. Après les incidents de la dernière journée de Ligue 1, la commission de discipline de la LFP ouvre une instruction contre le FC Nantes, dont les supporters ont provoqué l'arrêt définitif du match face à Toulouse. De son côté, Nice lui sera convoqué ce mercredi après les violences à l'Alliance Riviera. Les Aiglons risquent désormais le 8 clos pour leur barrage décisif contre Saint-Étienne.
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3: Dans ce journal d'actualité locale, on va tout d'abord parler du parc naturel régional de la Haute-Vallée de Chevreuse qui propose les 29, 30 et 31 mai les rencontres du patrimoine métier d'antan en Vallée de Chevreuse au programme conférences, expositions, spectacles et visites. Entrée gratuite, inscription obligatoire sur parc-naturel-chevreuse.com. Le trail de l'orangerie de Bonnel aura lieu le 24 mai prochain à Bonnel, bien évidemment. Il reste encore la possibilité pour vous de participer en tant que bénévole à cet événement. Si vous êtes intéressé et si vous aimez les ambiances conviviales et chaleureuses, eh bien envoyez votre candidature à bénévole au pluriel @trail-orangerie.fr. Il y aura le 30 mai prochain de 14h à 18h à Méricourt un mobile village qui rassemble les dispositifs mobiles autour des valeurs communes, des élus et des partenaires, sport, culture, accès aux droits, lien social, découverte, animation, santé mentale. L'allée vert réduit les inégalités entre les territoires urbains et ruraux et les organisateurs souhaitent mettre en lumière une offre diversifiée de services accessibles à toutes et à tous. Avec cet événement festif et gratuit, eh bien vous pourrez rencontrer les habitants et échanger avec les acteurs locaux. Le programme se poursuivra au mois de juin avec le 26 juin Mitainville et le 4 juillet Cernay-la-Ville. On note dans nos tablettes le samedi 20 juin de 8h30 à midi avec une matinée portes ouvertes. Bioénergie son champ pour découvrir la méthanisation en action avec le département des Yvelines, la région Île-de-France, Bioénergie son champ et le parc naturel régional de la Haute-Vallée de Chevreuse. Il s'agit de visites guidées et de rencontres avec les exploitants entre 8h30 et midi à Renonvilliers son champ le 20 juin. Allons du côté de Saint-Arnoult en Yvelines où aura lieu le 15 novembre prochain à la salle Le Colombier la 9e édition du salon du livre de Saint-Arnoult en Yvelines. Si vous êtes auteur, si vous êtes éditeur, eh bien ne manquez pas l'opportunité de participer au prochain salon du livre de Saint-Arnoult. Il faut pour cela contacter la mairie de Saint-Arnoult en Yvelines pour plus d'informations. Rambouillet Territoire, au travers du conservatoire Gabriel Fauré, organise le concert des classes adultes samedi 23 mai à 20h. À la salle communale de Prunay-en-Yvelines. L'entrée est libre et puis ne manquez pas à Saint-Arnoult-en-Yvelines le 27 mai à 20h au Cratère, le concert de fin d'année donné par le conservatoire Gabriel Fauré qui vous invite ainsi à découvrir les fruits du travail accompli par les élèves tout au long de l'année. Entrée libre. Terminons par cette alerte, puisqu'on peut être sujet dans notre région également à de la sécheresse. Un arrêté préfectoral encadre strictement l'usage du feu à proximité des bois et des forêts. Toute l'année, nous vous le rappelons, il est interdit d'allumer du feu à moins de 200 mètres des espaces boisés pour toute personne non autorisée. Du 1er avril au 31 octobre, cette interdiction s'applique à tous, y compris aux propriétaires. Sont également interdits le brûlage de végétaux, les feux festifs, les feux d'artifice, les cigarettes ou objets en ignition à proximité des zones sensibles. Ces règles visent à prévenir des incendies, particulièrement en période de sécheresse. La préfecture des Yvelines vous remercie pour votre vigilance.
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4: Beaucoup de grisailles et des averses d'annoncer sur l'ensemble du territoire pour ce mardi, excepté dans le sud, en Occitanie ou sur la Côte d'Azur, avec un ciel partiellement voilé. Le vent pourra souffler en rafale jusqu'à 65 km/h sur le littoral, et en ce qui concerne les températures, il fera entre 6 et 10 degrés le matin, et dans l'après-midi, ça va monter jusqu'à 16 degrés à Reims, 18 degrés à Nantes. On annonce 23 à Lyon, 24 à Toulouse et jusqu'à 25 pour la maximale du côté de Perpignan.
5: Merci, retour dans l'info tout à l'heure à 6h30 sur RVE. Bonjour, bonjour, Nicolas, très heureux de vous retrouver ce mardi en espérant que tout se passe bien. C'est bon, la première journée de la semaine est passée. Maintenant, c'est bon, la machine est en route. Vous allez pouvoir tenir jusqu'au week-end de la Pentecôte. Parfait. Heureusement, RVE est là et toute l'équipe est là pour vous accompagner pendant votre petit déjeuner. Ravi de vous retrouver. La matinale, hein, tous les jours, vous le savez, entre 6h et 9h, ce sont des bonnes idées de sortie. C'est également l'info toutes les demi-heures et notamment l'info locale, là, tout à l'heure à 6h30 avec Jean-Marc. Et puis d'ici là, rendez-vous pris avec l'éphéméride, avec également le programme télé, avec l'horoscope également de ce mardi. Et juste avant, c'est Marguerite que vous écoutez et Lady Gaga sur RVE.

Bonjour à tous, l'horoscope de ce mardi 19 mai, on commence avec les béliers. Une très bonne journée dans l'ensemble et ça va durer. Les taureaux, n'ayez pas peur de franchir le cap professionnellement. Les gémeaux, prenez la vie du bon côté et une très bonne journée dans l'ensemble et ça va durer. Les taureaux, n'ayez pas peur de franchir le cap professionnellement. Les gémeaux, prenez la vie du bon côté et surtout restez calme.

0: C'est RVE, merci d'être là ce mardi matin à 6h20 avec Paul Young, Every Time You Go Away. Je voudrais saluer ces 6 créatrices yvelinoises qui ont ouvert récemment un pop-up store à Rambouillet, place Félix Faure, boutique ouverte jusqu'au 31 mai. L'avantage finalement c'est de partager les coûts en fait. Vous allez trouver une créatrice d'abat-jour qui est installée au Perret en Yvelines. Vous avez également une plumassière, vous avez aussi une créatrice de bijoux. Vous avez aussi une maroquinière, également une créatrice de bougies ou encore une créatrice de savon. Eh bien, vous les retrouvez dans cette boutique éphémère jusqu'à la fin du mois, jusqu'au 31 mai au 17 place Félix Faure à Rambouillet, la boutique ouverte du mardi au samedi entre 10h et 19h et le dimanche entre 10h et 18h. Alors, on continue cette matinée. 6h30, ce sera le retour de l'info locale avec Jean-Marc. Juste avant, vous écoutez Empire of the Sun et le programme télé tout de suite sur RVE.
1: 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Avec ce soir sur TF1, Koh-Lanta, sur France 2, Secret de la science, ingénieur à la NASA où il travaille, Alan Bed, 24 ans, originaire de Seine-Saint-Denis et issu d'un milieu modeste, incarne Secret de la science et tente de répondre à la question « Sommes-nous seuls dans l'univers ?» Le jeune scientifique part à la rencontre des astronomes de l'observatoire du Pic du Midi à près de 3000 mètres d'altitude au cœur de la chaîne des Pyrénées. Ces séquences dans les décors à couper le souffle font le lien entre les sujets tournés un peu partout dans le monde, à la découverte du travail des scientifiques, à la recherche de traces de vie quelque part dans l'infini de l'univers. Le commentaire est dit quant à lui par le comédien Jean Reno. France 3, Alexandra L, Canal Plus, Sirat, M6, Arnaque, W9, on connaît la chanson, nouveau jeu présenté par Laurence Boccolini qui fait son grand retour en prime time hein, avec ce divertissement musical. Et pour cette première édition, place à une spéciale année 90, l'occasion de découvrir ou redécouvrir hein, les titres qui ont marqué toute une génération à travers des jeux à la fois surprenant et divertissant avec de nombreuses personnalités. TMC, Futuroscope, Sensations Fortes et Monde Aquatique, les défis du nouveau parc. Et enfin sur TFX, à contresens. Voilà, je vous laisse faire votre choix et par avance, une excellente soirée devant votre télévision.
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0: 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Nous sommes le mardi 19 mai, le 139e jour de l'année. Aujourd'hui, on fête Yves, Célestin, Erwan et Yvonne. Discret et soucieux de son image, Yves a très peur du ridicule et déteste sentir mal à l'aise. L'anniversaire aujourd'hui de Sam Smith, le chanteur à 34 ans. 34 ans aussi pour le DJ Marshmello. Les 56 ans du personnage Barba Papa, qui a vu le jour donc il y a 56 ans. 63 ans pour l'animatrice Sophie Davant. 78 ans pour la chanteuse Grace Jones. Et puis celui qui a fondé le groupe The Who et qui fait partie du classement des meilleurs guitaristes de tous les temps. Pete Townshend a aujourd'hui 81 ans. Bon anniversaire à vous aussi, peut-être né un 19 mai. 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
1: Dans ce journal d'actualité locale, on va tout d'abord parler du parc naturel régional de la Haute-Vallée de Chevreuse qui propose les 29, 30 et 31 mai les rencontres du patrimoine métier d'antan en Vallée de Chevreuse au programme conférences, expositions, spectacles et visites. Entrée gratuite, inscription obligatoire sur parc-naturel-chevreuse.fr. Le trail de l'Orangerie de Bonnel aura lieu le 24 mai prochain, à Bonnel bien évidemment. Il reste encore la possibilité pour vous de participer en tant que bénévole à cet événement. Si vous êtes intéressé et si vous aimez les ambiances conviviales et chaleureuses, eh bien envoyez votre candidature à bénévole au pluriel @trail-orangerie.fr. Il y aura le 30 mai prochain, de 14h à 18h, à Méricourt, un mobile village qui rassemble les dispositifs mobiles autour des valeurs communes, des élus et des partenaires, sport, culture, accès aux droits, lien social, découverte, animation, santé mentale. L'Allée Vert réduit les inégalités entre les territoires urbains et ruraux et les organisateurs souhaitent mettre en lumière une offre diversifiée de services accessibles à toutes et à tous. Avec cet événement festif et gratuit, eh bien vous pourrez rencontrer les habitants et échanger avec les acteurs locaux. Le programme se poursuivra au mois de juin avec le 26 juin Mitainville et le 4 juillet Cernay-la-Ville. On note dans nos tablettes le samedi 20 juin de 8h30 à midi avec une matinée portes ouvertes. Bioénergie, son champ pour découvrir la méthanisation en action avec le département des Yvelines, la région Île-de-France, Bioénergie, son champ et le parc naturel régional de la Haute-Vallée de Chevreuse. Il s'agit de visites guidées et de rencontres avec les exploitants entre 8h30 et midi à Renonvilliers, son champ le 20 juin. Allons du côté de Saint-Arnoult en Yvelines où aura lieu le 15 novembre prochain à la salle Le Colombier la 9e édition du salon du livre de Saint-Arnoult en Yvelines. Si vous êtes auteur, si vous êtes éditeur, eh bien ne manquez pas l'opportunité de participer au prochain salon du livre de Saint-Arnoult. Il faut pour cela contacter la mairie de Saint-Arnoult en Yvelines pour plus d'informations. Rambouillet Territoire, au travers du conservatoire Gabriel Fauré, organise le concert des classes adultes samedi 23 mai à 20h. À la salle communale de Prunay en Yvelines. L'entrée est libre et puis ne manquez pas à Saint-Arnoult en Yvelines le 27 mai à 20h au Cratère, le concert de fin d'année donné par le conservatoire Gabriel Fauré qui vous invite ainsi à découvrir le fruit du travail accompli par les élèves tout au long de l'année. Entrée libre. Terminons par cette alerte, puisqu'on peut être sujet dans notre région également à de la sécheresse. Un arrêté préfectoral encadre strictement l'usage du feu à proximité des bois et des forêts. Toute l'année, nous vous le rappelons, il est interdit d'allumer du feu à moins de 200 mètres des espaces boisés pour toute personne non autorisée. Du 1er avril au 31 octobre, cette interdiction s'applique à tous, y compris aux propriétaires. Sont également interdits le brûlage de végétaux, les feux festifs, les feux d'artifice, les cigarettes ou objets en ignition à proximité des zones sensibles. Ces règles visent à prévenir les incendies, particulièrement en période de sécheresse. La préfecture des Yvelines vous remercie pour votre vigilance.

0: C'est Hervé, en espérant que tout se passe bien. Merci de nous écouter pendant votre petit déj. Ou alors dans la salle de bain, à 7h, le retour de l'info. D'ici là, il vous reste quelques temps là. Vous pouvez venir, venez nous rejoindre sur les réseaux sociaux, Facebook et Instagram. RVE est là évidemment pour partager des photos, des vidéos de tout ce qui fait l'actu dans la région, mais également des bons plans, des idées de sortie, les liens directs pour Facebook et Instagram, les comptes réseaux sociaux évidemment de votre radio. À retrouver donc sur radio-rve.com. À 7h, l'info de retour. Juste avant, vous écouterez Bruno Mars par exemple, Sophie Ellis Bextor aussi, et la date dans l'histoire tout de suite sur RVE.
1: 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Et je vous emmène le 19 mai 1974, l'invention du Rubik's Cube. Le Rubik's Cube qui a été inventé par le Hongrois Erno Rubik. Il a été déposé en 75 et commercialisé en 77 sur le marché hongrois. En 82, près de 10 millions de cubes avaient été vendus en Hongrie, soit plus à ce que la population du pays. À ce jour, plus de 100 millions d'exemplaires ont été vendus à travers le monde. Le cube est un exemple 3x3x3 de cube, plus petit et coloré, de telle façon que les 6 faces du cube, eh bien proprement dit, possèdent 6 couleurs distinctes. Le 26 sous cube, notamment, sont assemblés de telle sorte que les 6 faces peuvent pivoter. L'objectif du casse-tête est, après avoir mélangé les 6 faces, d'obtenir un cube dont chaque côté présente une couleur homogène. Il existe un nombre incroyable d'arrangements différents des petits cubes et un seul d'entre eux correspond à la position recherchée. Le nombre minimal de manipulations requises pour résoudre le casse-tête à partir d'une position de départ arbitraire n'est toujours pas connu. En 2008, il y a Thomas Rokicki qui a prouvé que toutes les positions du cube pouvaient être résolues en 22 mouvements au plus. Pour ma part, jamais réussi à résoudre. Il faut beaucoup, beaucoup, beaucoup de temps. Mais il y a des champions qui nous écoutent peut-être du Rubik's Cube. En tous les cas, c'était un 19 mai 1974.
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2: Deux jours. Je vous parle d'une Allemande âgée de 91 ans qui a été retrouvée saine et sauve deux jours après avoir été involontairement abandonnée par son mari dans leur voiture. Comme le raconte RTL Info, la femme et l'homme sont tous les deux atteints de démence. Mardi dernier, leur véhicule a été filmé par une caméra de péage dans le nord du pays peu après 18h. Deux jours plus tard, le mari a été retrouvé environ 250 km plus loin par la police. Il était alors complètement désorienté. Il a expliqué aux agents que leur voiture s'était embourbée quelque part, mais qu'il ne se souvenait plus de l'endroit exact. Il leur a également annoncé qu'il avait laissé sa femme sur place pour aller chercher de l'aide. Les autorités ont aussitôt lancé des recherches pour retrouver au plus vite la nonagénaire qui, en plus de souffrir de démence, est malvoyante et ne se déplace qu'en fauteuil roulant. Un hélicoptère a été mobilisé pour tenter de localiser la voiture du couple, mais c'est finalement, grâce à des témoins, que la nonagénaire a été retrouvée dans la soirée de jeudi. Elle se trouvait toujours à l'intérieur du véhicule où son mari l'avait laissée deux jours plus tôt. La voiture était embourbée dans la région du Brandebourg, près d'une rivière. D'après les médias allemands relayés par nos confrères, la femme était en sécurité compte tenu des circonstances. Elle a été hospitalisée.
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2: Bonjour, il était en déplacement à Alger ce lundi. Gérald Darmanin a rencontré le président Abdelmadjid Tebboune. L'objectif, renouer la confiance et ouvrir un nouveau chapitre de la coopération judiciaire franco-algérienne. Accompagné de plusieurs magistrats, le ministre de la Justice a notamment abordé la lutte contre la criminalité organisée et le dossier de la DZ de mafia ainsi que la question des biens mal acquis. Les suites de la fusillade mortelle à Nice, 3 personnes ont été mises en examen et placées en détention provisoire ce lundi, dont le tireur présumé. Le 11 mai, 2 passants étrangers au trafic de stupéfiants ont été tués au quartier des Moulins. 6 autres personnes ont été blessées. Un drame qui s'inscrit dans une guerre de territoire entre narcotrafiquants. L'enquête a également permis d'éviter un autre projet criminel selon le parquet de Marseille. Flavie Flamand maintient ses accusations de viol contre Patrick Bruel. Dans un entretien à Mediapart, l'animatrice nie fermement avoir entretenu la moindre relation avec le chanteur. Flavie Flamand a déposé plainte vendredi dernier. De son côté, Patrick Bruel nie en bloc et évoque une ancienne histoire consentie. Au total, le chanteur est visé par au moins 13 plaintes. L'ONU exige d'Israël des mesures immédiates pour empêcher un génocide à Gaza. Dans un rapport publié ce lundi, le Haut Commissariat aux droits de l'homme dénonce des violations flagrantes du droit international et évoque un nettoyage ethnique. L'ONU qualifie certaines actions de l'armée de crimes de guerre. Le rapport condamne également les exactions commises par le Hamas. Depuis le 7 octobre, l'offensive a fait plus de 72 000 morts. Au 80e jour de guerre au Moyen-Orient, Donald Trump annonce suspendre les frappes militaires contre l'Iran qu'il avait prévues ce mardi. Le président américain affirme avoir accédé à la demande des dirigeants du Qatar, d'Arabie Saoudite et des Émirats Arabes Unis. Il évoque des négociations sérieuses en cours. De son côté, Téhéran dit avoir répondu à une proposition américaine pour mettre fin au conflit. Enfin, du football et des sanctions. Après les incidents de la dernière journée de Ligue 1, la commission de discipline de la LFP ouvre une instruction contre le FC Nantes dont les supporters ont provoqué l'arrêt définitif du match face à Toulouse. De son côté, Nice lui sera convoqué ce mercredi après les violences à l'Alliance Riviera. Les Aiglons risquent désormais le huis clos pour leur barrage décisif contre Saint-Étienne.
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3: Dans ce journal d'actualité locale, on va tout d'abord parler du parc naturel régional de la Haute-Vallée de Chevreuse qui propose les 29, 30 et 31 mai les rencontres du patrimoine métier d'antan en Vallée de Chevreuse au programme conférences, expositions, spectacles et visites. Entrée gratuite, inscription obligatoire sur parc-naturel-chevreuse.fr. Le trail de l'orangerie de Bonnel aura lieu le 24 mai prochain à Bonnel, bien évidemment. Il reste encore la possibilité pour vous de participer en tant que bénévole à cet événement. Si vous êtes intéressé et si vous aimez les ambiances conviviales et chaleureuses, eh bien envoyez votre candidature à bénévole au pluriel @trail-orangerie.fr. Il y aura le 30 mai prochain de 14h à 18h à Méricourt un mobile village qui rassemble les dispositifs mobiles autour des valeurs communes, des élus et des partenaires, sport, culture, accès aux droits, lien social, découverte, animation, santé mentale. L'allée vert réduit les inégalités entre les territoires urbains et ruraux et les organisateurs souhaitent mettre en lumière une offre diversifiée de services accessibles à toutes et à tous. Avec cet événement festif et gratuit, eh bien vous pourrez rencontrer les habitants et échanger avec les acteurs locaux. Le programme se poursuivra au mois de juin avec le 26 juin Mitainville et le 4 juillet Cernay-la-Ville. On note dans nos tablettes le samedi 20 juin de 8h30 à midi avec une matinée portes ouvertes. Bioénergie, son champ pour découvrir la méthanisation en action avec le département des Yvelines, la région Île-de-France, Bioénergie, son champ et le parc naturel régional de la Haute-Vallée de Chevreuse. Il s'agit de visites guidées et de rencontres avec les exploitants entre 8h30 et midi à Renonvilliers, son champ le 20 juin. Allons du côté de Saint-Arnoult en Yvelines où aura lieu le 15 novembre prochain à la salle Le Colombier la 9e édition du Salon du Livre de Saint-Arnoult en Yvelines. Si vous êtes auteur, si vous êtes éditeur, eh bien ne manquez pas l'opportunité de participer au prochain Salon du Livre de Saint-Arnoult. Il faut pour cela contacter la mairie de Saint-Arnoult en Yvelines pour plus d'informations. Rambouillet Territoire, au travers du Conservatoire Gabriel Fauré, organise le concert des classes adultes samedi 23 mai à 20h. À la salle communale de Prunay en Yvelines. L'entrée est libre et puis ne manquez pas à Saint-Arnoult en Yvelines le 27 mai à 20h au Cratère, le concert de fin d'année donné par le conservatoire Gabriel Fauré qui vous invite ainsi à découvrir le fruit du travail accompli par les élèves tout au long de l'année. Entrée libre. Terminons par cette alerte puisque on peut être sujet dans notre région également à de la sécheresse. Un arrêté préfectoral encadre strictement l'usage du feu à proximité des bois et des forêts. Toute l'année, nous vous le rappelons, il est interdit d'allumer du feu à moins de 200 mètres des espaces boisés pour toute personne non autorisée. Du 1er avril au 31 octobre, cette interdiction s'applique à tous, y compris aux propriétaires. Sont également interdits le brûlage de végétaux, les feux festifs, les feux d'artifice, d'artifice, des cigarettes ou objets en ignition à proximité des zones sensibles. Ces règles visent à prévenir les incendies, particulièrement en période de sécheresse. La préfecture des Yvelines vous remercie pour votre vigilance.
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4: Beaucoup de grisailles et des averses d'annoncer sur l'ensemble du territoire pour ce mardi, excepté dans le sud, en Occitanie ou sur la Côte d'Azur, avec un ciel partiellement voilé. Le vent pourra souffler en rafale jusqu'à 65 km/h sur le littoral, et en ce qui concerne les températures, il fera entre 6 et 10 degrés le matin, et dans l'après-midi, ça va monter jusqu'à 16 degrés à Reims, 18 degrés à Nantes. On annonce 23 à Lyon, 24 à Toulouse et jusqu'à 25 pour la maximale du côté de Perpignan.
5: Merci, retour dans l'info tout à l'heure à 7h30 sur RVE. Nicolas, très heureux de vous accompagner. La matinale d'RVE, c'est tous les jours entre 6h et 9h avec de bonnes idées de sortie. Il y a plein de choses à faire ici dans la région, notamment, c'est vrai, avec cette semaine, l'accent peut-être un peu plus mis sur les nuits européennes des musées qui se déroulent samedi soir. Mais pas que, évidemment. Rendez-vous pris aussi avec l'éphéméride, le programme télé, l'horoscope également. L'horoscope de ce mardi à suivre juste après Claire Kem et Samber, tout de suite sur RVE.

0: Bonjour à tous, l'horoscope de ce mardi 19 mai, on commence avec les béliers. Une très bonne journée dans l'ensemble et ça va durer. Les taureaux, n'ayez pas peur de franchir le cap professionnellement. Les gémeaux, prenez la vie du bon côté et surtout restez calme. Les cancers, aujourd'hui tout vous sourit, vous le méritez. Les lions, vous vous sentez de mieux en mieux dans votre peau. Les vierges, vous avez besoin d'être épaulés, surtout en couple. Les balances, de bonnes surprises financières vous attendent. Scorpion, vous avez bien le moral et ça va continuer ainsi. Les sagittaires, vous êtes comblés au travail et en amour, tout va bien. Les capricornes, une journée qui vous réserve d'agréables surprises. Les verseaux, profitez de toutes les occasions qui se présentent. Et puis les poissons, vous aimez donner sans compter et ça fait plaisir.
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les classiques de la chanson française, et bien vous les écoutez comme ça de bon matin ici sur RVE. Avec Alain Souchon, Je veux du cuir, à quasiment 7h20. Vous aimez la chanson française? Alors vous allez retrouver un artiste exceptionnel, mythique. Oui, samedi soir, rendez-vous à Saint-Arnoult à la maison Elsa Triolet à Ragon. Vous allez trouver Renaud en concert à l'occasion de...

0: de cette exposition qui se tient. Renaud Renard qui rend hommage au chanteur. Et en plus, ce qui est vachement bien, c'est que dans la soirée, vous allez pouvoir avoir une visite guidée dans le noir. Vous pouvez réserver d'ailleurs cette visite guidée dans le noir, mais vous pouvez aussi réserver, et je vous invite grandement à le faire, vous réservez vos places pour le concert de Renaud, donc à Saint-Arnoult à la maison Elsa Triolet, samedi soir. Le concert démarre à 20h et vous avez cette exposition à voir hein, samedi toute la journée à partir de 14h. Allez, on continue cette matinée avec l'info locale avec Jean-Marc, de retour à 7h30. Juste avant, vous écouterez le dernier titre de Céline Dion, Alex Warren aussi, et le programme télé dans quelques secondes sur RVE.
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4: Avec ce soir sur TF1 Koh-Lanta, sur France 2, secret de la science, ingénieur à la NASA où il travaille, Alan Pet, 24 ans, originaire de Seine-Saint-Denis et issu d'un milieu modeste, incarne secret de la science et tente de répondre à la question « Sommes-nous seuls dans l'univers ?» Le jeune scientifique part à la rencontre des astronomes de l'observatoire du Pic du Midi à près de 3000 mètres d'altitude au cœur de la chaîne des Pyrénées. Ces séquences dans les décors à couper le souffle font le lien entre les sujets tournés un peu partout dans le monde à la découvert du travail des scientifiques à la recherche de traces de vie quelque part dans l'infini de l'univers. Le commentaire est dit quant à lui par le comédien Jean Reno. France 3, Alexandra L, Canal+, Sirat, M6, Arnaque, W9, on connaît la chanson, nouveau jeu présenté par Laurence Boccolini qui fait son grand retour en prime time hein, avec ce divertissement musical. Et pour cette première édition, place à une spéciale année 90, l'occasion de découvrir ou redécouvrir hein, les titres qui ont marqué toute une génération à travers des jeux à la fois surprenants et divertissants. Avec de nombreuses personnalités. TMC, Futuroscope, Sensations fortes et Monde aquatique, les défis du nouveau parc. Et enfin sur TFX, à contresens. Voilà, je vous laisse faire votre choix et par avance, une excellente soirée devant votre télévision.
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Nous sommes le mardi 19 mai, le 139e jour de l'année. Aujourd'hui, on fête Yves, Célestin, Erwan et Yvonne. Discret et soucieux de son image, Yves a très peur du ridicule et déteste sentir mal à l'aise. L'anniversaire aujourd'hui de Sam Smith, le chanteur à 34 ans. 34 ans aussi pour le DJ Marshmello. Les 56 ans du personnage Barba Papa, qui a vu le jour donc il y a 56 ans. 63 ans pour l'animatrice Sophie Davant. 78 ans pour la chanteuse Grace Jones. Et puis celui qui a fondé le groupe The Who et qui fait partie du classement des meilleurs guitaristes de tous les temps, Pete Townshend, a aujourd'hui 81 ans. Bon anniversaire à vous aussi, peut-être né un 19 mai. L'éphéméride. 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
1: Dans ce journal d'actualité locale, on va tout d'abord parler du parc naturel régional de la Haute-Vallée de Chevreuse qui propose les 29, 30 et 31 mai les rencontres du patrimoine métier d'antan en Vallée de Chevreuse au programme conférences, expositions, spectacles et visites. Entrée gratuite, inscription obligatoire sur parc-naturel-chevreuse.fr. Le trail de l'orangerie de Bonnel aura lieu le 24 mai prochain à Bonnel, bien évidemment. Il reste encore la possibilité pour vous de participer en tant que bénévole à cet événement. Si vous êtes intéressé et si vous aimez les ambiances conviviales et chaleureuses, eh bien envoyez votre candidature à bénévole au pluriel @trail-orangerie.fr. Il y aura le 30 mai prochain de 14h à 18h à Méricourt un mobile village qui rassemble les dispositifs mobiles autour des valeurs communes, des élus et des partenaires, sport, culture, accès aux droits, liens sociaux, découverte, animation, santé mentale. L'allée vert réduit les inégalités entre les territoires urbains et ruraux et les organisateurs souhaitent mettre en lumière une offre diversifiée de services accessibles à toutes et à tous. Avec cet événement festif et gratuit, eh bien vous pourrez rencontrer les habitants et échanger avec les acteurs locaux. Le programme se poursuivra au mois de juin avec le 26 juin Mitainville et le 4 juillet Cernay-la-Ville. On note dans nos tablettes le samedi 20 juin de 8h30 à midi avec une matinée portes ouvertes. Bioénergie son champ pour découvrir la méthanisation en action avec le département des Yvelines, la région Île-de-France, Bioénergie son champ et le parc naturel régional de la Haute-Vallée de Chevreuse. Il s'agit de visites guidées et de rencontres avec les exploitants entre 8h30 et midi à Renonvilliers son champ le 20 juin. Allons du côté de Saint-Arnoult en Yvelines où aura lieu le 15 novembre prochain à la salle Le Colombier la 9e édition du salon du livre de Saint-Arnoult en Yvelines. Si vous êtes auteur, si vous êtes éditeur, eh bien ne manquez pas l'opportunité de participer au prochain salon du livre de Saint-Arnoult. Il faut pour cela contacter la mairie de Saint-Arnoult en Yvelines pour plus d'informations. Rambouillet Territoire, au travers du conservatoire Gabriel Fauré, organise le concert des classes adultes samedi 23 mai à 20h à la salle communale de Prunay en Yvelines. L'entrée est libre et puis ne manquez pas à Saint-Arnoult en Yvelines, le 27 mai à 20h, au Cratère, le concert de fin d'année donné par le conservatoire Gabriel Fauré, qui vous invite ainsi à découvrir le fruit du travail accompli par les élèves tout au long de l'année. Entrée libre. Terminons par cette alerte, puisqu'on peut être sujet dans notre région également à de la sécheresse. Un arrêté préfectoral encadre strictement l'usage du feu à proximité des bois et des forêts. Toute l'année, nous vous le rappelons, il est interdit d'allumer du feu à moins de 200 mètres des espaces boisés pour toute personne non autorisée. Du 1er avril au 31 octobre, cette interdiction s'applique à tous, y compris aux propriétaires. Sont également interdits le brûlage de végétaux, les feux festifs, les feux d'artifice, les cigarettes ou objets en ignition à proximité des zones sensibles. Ces règles visent à prévenir les incendies, particulièrement en période de sécheresse. La préfecture des Yvelines vous remercie pour votre vigilance.

0: C'est Hervé en espérant que tout se passe bien de votre côté ce mardi matin. Merci de nous écouter là dans votre voiture, branchée sur le 103.7. Allez, bon courage à vous qui attaquez cette nouvelle journée. À 7h, 8h même, ce sera le retour de l'info nationale, internationale, locale, la météo également. Le tout donc à 8h. Juste avant, vous écoutez Ace of Base et l'astuce du jour sur RVE.
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2: Avec les beaux jours qui arrivent, on parle de barbecue, des astuces pour devenir la reine ou le roi de la grillade. Alors vous commencez par bien installer votre barbecue. Prenez en compte le sens du vent et choisissez un sol stable. Prévoyez le temps d'allumage et les temps de cuisson pour ne pas faire trop patienter vos convives. Vous choisissez bien votre matériel avec des manches en bois. Et préférez bien sûr les barbecues au charbon de bois plutôt que les barbecues électriques. Et pour l'allumer, prévoyez des papiers journaux, du petit bois, des pommes de pin idéales pour aromatiser le barbecue et bien entendu du charbon avec plutôt des gros gabarits.
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5: Sympa le resto, et il fait le buzz. Restaurant gastronomique pas comme les autres, hein, qui vient d'ouvrir ses portes rue Franklin à Lyon. Et ce ne sont pas vraiment les plats qui sont surprenants, mais plutôt les clients. Une première en France chez Dogstronomy. 4 places sont dédiées aux chiens. L'idée d'Ornella, à la tête de l'établissement, est de régaler nos fidèles compagnons. Elle avait déjà lancé un service de livraison de repas à domicile pour chiens nommé Barquette. Au restaurant, les clients sont déjà nombreux à avoir répondu présent. Tout est fait pour que les chiens s'y sentent bien, avec des plateformes aménagées à hauteur et des gamelles avec un mécanisme anti-glouton. La carte n'a rien à envier à un restaurant traditionnel. Ce jeudi, par exemple, c'était merlan, carottes, courgettes, riz de Camargue, pommes et topping de fleurs séchées. Rose, calendula et pissenlit, détaille la chef. Certains maîtres connaissent déjà les services proposés hein, par Ornella, notamment les gâteaux d'anniversaire qu'on régalait plus d'un toutou. Les clients peuvent également faire du bien à leurs compagnons en ajoutant probiotiques, levure de bière ou encore spiruline. Des desserts sont également servis. Pour la chef, l'ouverture de ce resto est au-delà de faire plaisir aux animaux, un moyen de montrer que leur nourriture peut être autre chose que sèche et ennuyeuse, routinière et marron, comme notamment les croquettes hein, vendues dans les supermarchés. Au contraire, elle peut être amusante, colorée, variée, fraîche et élégante, ajoute-t-elle. Le but, c'est de faire en sorte d'apporter petit à petit dans le quotidien alimentaire du chien un peu de ration fraîche, d'aliments humides, pour que chaque animal retrouve le contact avec les vrais produits et les viandes plus nobles, explique eh bien Ornella. Chaque dimanche, elle propose également un brunch composé de 4 plats. En parallèle, elle continue de proposer son gâteau d'anniversaire personnalisable, vendu entre 17 et 27 euros. La vente à emporter se développe même, hein, puisqu'à partir du 20 mai, les plats pourront être livrés dans toute l'agglomération lyonnaise, notamment via Deliveroo.
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2: Bonjour, il était en déplacement à Alger ce lundi. Gérald Darmanin a rencontré le président Abdelmadjid Tebboune. L'objectif, renouer la confiance et ouvrir un nouveau chapitre de la coopération judiciaire franco-algérienne. Accompagné de plusieurs magistrats, le ministre de la Justice a notamment abordé la lutte contre la criminalité organisée et le dossier de la DZ de mafia ainsi que la question des biens mal acquis. Les suites de la fusillade mortelle à Nice, 3 personnes ont été mises en examen et placées en détention provisoire ce lundi, dont le tireur présumé. Le 11 mai, 2 passants étrangers au trafic de stupéfiants ont été tués au quartier des Moulins. 6 autres personnes ont été blessées. Un drame qui s'inscrit dans une guerre de territoire entre narcotrafiquants. L'enquête a également permis d'éviter un autre projet criminel selon le parquet de Marseille. Flavie Flamand maintient ses accusations de viol contre Patrick Bruel. Dans un entretien à Mediapart, l'animatrice nie fermement avoir entretenu la moindre relation avec le chanteur. Flavie Flamand a déposé plainte vendredi dernier. De son côté, Patrick Bruel nie en bloc et évoque une ancienne histoire consentie. Au total, le chanteur est visé par au moins 13 plaintes. L'ONU exige d'Israël des mesures immédiates pour empêcher un génocide à Gaza. Dans un rapport publié ce lundi, le Haut Commissariat aux droits de l'homme dénonce des violations flagrantes du droit international et évoque un nettoyage ethnique. L'ONU qualifie certaines actions de l'armée de crimes de guerre. Le rapport condamne également les exactions commises par le Hamas. Depuis le 7 octobre, l'offensive a fait plus de 72 000 morts. Au 80e jour de guerre au Moyen-Orient, Donald Trump annonce suspendre les frappes militaires contre l'Iran qu'il avait prévues ce mardi. Le président américain affirme avoir accédé à la demande des dirigeants du Qatar, d'Arabie Saoudite et des Émirats Arabes Unis. Il évoque des négociations sérieuses en cours. De son côté, Téhéran dit avoir répondu à une proposition américaine pour mettre fin au conflit. Enfin du football et des sanctions. Après les incidents de la dernière journée de Ligue 1, la commission de discipline de la LFP ouvre une instruction contre le FC Nantes dont les supporters ont provoqué l'arrêt définitif du match face à Toulouse. De son côté, Nice lui sera convoqué ce mercredi après les violences à l'Alliance Riviera. Les Aiglons risquent désormais le huis clos pour leur barrage décisif contre Saint-Étienne.
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3: Dans ce journal d'actualité locale, on va tout d'abord parler du parc naturel régional de la Haute-Vallée de Chevreuse qui propose les 29, 30 et 31 mai les rencontres du patrimoine métier d'antan en Vallée de Chevreuse au programme conférences, expositions, spectacles et visites, entrées gratuites, inscriptions obligatoires sur parc-naturel-chevreuse.fr. Le trail de l'orangerie de Bonnel aura lieu le 24 mai prochain à Bonnel, bien évidemment. Il reste encore la possibilité pour vous de participer en tant que bénévole à cet événement. Si vous êtes intéressé et si vous aimez les ambiances conviviales et chaleureuses, eh bien envoyez votre candidature à bénévole au pluriel @trail-orangerie.fr. Il y aura le 30 mai prochain de 14h à 18h à Méricourt un mobile village qui rassemble les dispositifs mobiles autour des valeurs communes, des élus et des partenaires, sport, culture, accès aux droits, lien social, découverte, animation, santé mentale. L'allée vert réduit les inégalités entre les territoires urbains et ruraux et les organisateurs souhaitent mettre en lumière une offre diversifiée de services accessibles à toutes et à tous. Avec cet événement festif et gratuit, eh bien vous pourrez rencontrer les habitants et échanger avec les acteurs locaux. Le programme se poursuivra au mois de juin avec le 26 juin Mitainville et le 4 juillet Cernay-la-Ville. On note dans nos tablettes le samedi 20 juin de 8h30 à midi avec une matinée portes ouvertes. Bioénergie son champ pour découvrir la méthanisation en action avec le département des Yvelines, la région Île-de-France, Bioénergie son champ et le parc naturel régional de la Haute-Vallée de Chevreuse. Il s'agit de visites guidées et de rencontres avec les exploitants entre 8h30 et midi à Renonvilliers son champ le 20 juin. Allons du côté de Saint-Arnoult en Yvelines où aura lieu le 15 novembre prochain à la salle Le Colombier la 9e édition du salon du livre de Saint-Arnoult en Yvelines. Si vous êtes auteur, si vous êtes éditeur, eh bien ne manquez pas l'opportunité de participer au prochain salon du livre de Saint-Arnoult. Il faut pour cela contacter la mairie de Saint-Arnoult en Yvelines pour plus d'informations. Rambouillet Territoire, au travers du conservatoire Gabriel Fauré, organise le concert des classes adultes samedi 23 mai à 20h. À la salle communale de Prunay-en-Yvelines. L'entrée est libre et puis ne manquez pas à Saint-Arnoult-en-Yvelines le 27 mai à 20h au Cratère, le concert de fin d'année donné par le conservatoire Gabriel Fauré qui vous invite ainsi à découvrir le fruit du travail accompli par les élèves tout au long de l'année. Entrée libre. Terminons par cette alerte, puisque on peut être sujet dans notre région également à de la sécheresse. Un arrêté préfectoral encadre strictement l'usage du feu à proximité des bois et des forêts. Toute l'année, nous vous le rappelons, il est interdit d'allumer du feu à moins de 200 mètres des espaces boisés pour toute personne non autorisée. Du 1er avril au 31 octobre, cette interdiction s'applique à tous, y compris aux propriétaires. Sont également interdits le brûlage de végétaux, les feux festifs, les feux d'artifice, les cigarettes ou objets en ignition à proximité des zones sensibles. Ces règles visent à prévenir des incendies, particulièrement en période de sécheresse. La préfecture des Yvelines vous remercie pour votre vigilance.
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4: Beaucoup de grisailles et des averses d'annoncer sur l'ensemble du territoire pour ce mardi, excepté dans le sud, en Occitanie ou sur la Côte d'Azur, avec un ciel partiellement voilé. Le vent pourra souffler en rafale jusqu'à 65 km/h sur le littoral, et en ce qui concerne les températures, il fera entre 6 et 10 degrés le matin, et dans l'après-midi, ça va monter jusqu'à 16 degrés à Reims, 18 degrés à Nantes. On annonce 23 à Lyon, 24 à Toulouse et jusqu'à 25 pour la maximale du côté de Perpignan.
5: Merci, retour dans l'info tout à l'heure à 8h30 sur RVE. Et bon début de journée, bonne matinée avec RVE. Nicolas, merci de nous retrouver comme tous les jours. Merci de nous être fidèles. La matinale, c'est tous les jours entre 6h et 9h. Et là, jusqu'à 9h, encore des idées de sortie. Rendez-vous aussi avec l'éphémérie de l'horoscope, le programme télé. Et puis, vous écoutez également votre musique préférée pour attaquer la journée tant qu'à faire. Allez, voici le dernier titre de Harry Styles, American Girls, sur RVE.

Bonjour à tous, l'horoscope de ce mardi 19 mai, on commence avec les béliers. Une très bonne journée dans l'ensemble et ça va durer. Les taureaux, n'ayez pas peur de franchir le cap professionnellement. Les gémeaux, prenez la vie du bon côté et surtout restez calme. Les cancers, aujourd'hui, tout vous sourit, vous le méritez. Les lions, vous vous sentez de mieux en mieux dans votre peau. Les vierges, vous avez besoin d'être épaulés, surtout en couple. Les balances, de bonnes surprises financières vous attendent. Scorpion, vous avez bien le moral et ça va continuer ainsi. Les sagittaires, vous êtes comblés au travail et en amour, tout va bien. Les capricornes, une journée qui vous réserve d'agréables surprises. Les verseaux, profitez de toutes les occasions qui se présentent. Et puis les poissons, vous aimez donner sans compter et ça fait plaisir.

0: Classique d'Indochine sur RVE avec Troisième Sexe en ce mardi matin à 8h21. Vous aimez la musique, vous avez un super concert à retrouver samedi soir à Rambouillet à la Lanterne. Concert des Hurlements de Léo et des Fils de Tepu, deux groupes qui sont mythiques pour les Quadras. Vous avez forcément entendu ces noms-là, du rock engagé, explosif. Donc samedi soir à partir de 20h30, rendez-vous à Rambouillet et à la Lanterne pour retrouver sur scène les Hurlements de Léo et les Fils de Tepu. 8h30, le retour de l'info locale avec Jean-Marc. Juste avant, vous écoutez Chapel Roan et le programme télé dans quelques secondes sur RVE.
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8: 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Avec ce soir sur TF1, Koh-Lanta, sur France 2, secret de la science, ingénieur à la NASA où il travaille, Alan Pett, 24 ans, originaire de Seine-Saint-Denis et issu d'un milieu modeste, incarne secret de la science et tente de répondre à la question « Sommes-nous seuls dans l'univers ?» Le jeune scientifique part à la rencontre des astronomes de l'observatoire du Pic du Midi à près de 3000 mètres d'altitude au cœur de la chaîne des Pyrénées. Ces séquences dans les décors à couper le souffle font le lien entre les sujets tournés un peu partout dans le monde, à la découverte du travail des scientifiques, à la recherche de traces de vie quelque part dans l'infini de l'univers. Le commentaire est dit quant à lui par le comédien Jean Reno. France 3, Alexandra L, Canal+, Sirat, M6, Arnaque, W9, on connaît la chanson, nouveau jeu présenté par Laurence Boccolini qui fait son grand retour en prime time hein, avec ce divertissement musical. Et pour cette première édition, place à une spéciale année 90, l'occasion de découvrir ou redécouvrir hein, les titres qui ont marqué toute une génération à travers des jeux à la fois surprenants et divers. Divertissant avec de nombreuses personnalités. TMC, Futuroscope, Sensations fortes et Monde aquatique, les défis du nouveau parc. Et enfin sur TFX, à contresens. Voilà, je vous laisse faire votre choix et par avance, une excellente soirée devant votre télévision.
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0: 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Nous sommes le mardi 19 mai, le 139e jour de l'année. Aujourd'hui, on fête Yves, Célestin, Erwan et Yvonne. Discret et soucieux de son image, Yves a très peur du ridicule et déteste sentir mal à l'aise. L'anniversaire aujourd'hui de Sam Smith, le chanteur à 34 ans. 34 ans aussi pour le DJ Marshmello. Les 56 ans du personnage Barba Papa, qui a vu le jour donc il y a 56 ans. 63 ans pour l'animatrice Sophie Davant. 78 ans pour la chanteuse Grace Jones. Et puis celui qui a fondé le groupe The Who et qui fait partie du classement des meilleurs guitaristes de tous les temps, Pete Townshend, a aujourd'hui 81 ans. Bon anniversaire à vous aussi, peut-être né un 19 mai. 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
2: Dans ce journal d'actualité locale, on va tout d'abord parler du parc naturel régional de la Haute-Vallée de Chevreuse qui propose les 29, 30 et 31 mai les rencontres du patrimoine métier d'antan en Vallée de Chevreuse au programme conférences, expositions, spectacles et visites. Entrée gratuite, inscription obligatoire sur parc-naturel-chevreuse.fr. Le trail de l'orangerie de Bonnel aura lieu le 24 mai prochain à Bonnel, bien évidemment. Il reste encore la possibilité pour vous de participer en tant que bénévole à cet événement. Si vous êtes intéressé et si vous aimez les ambiances conviviales et chaleureuses, eh bien envoyez votre candidature à bénévole au pluriel @trail-orangerie.fr. Il y aura le 30 mai prochain de 14h à 18h à Méricourt un mobile village qui rassemble les dispositifs mobiles autour des valeurs communes, des élus et des partenaires, sport, culture, accès aux droits, lien social, découverte, animation, santé mentale. L'allée vert réduit les inégalités entre les territoires urbains et ruraux et les organisateurs souhaitent mettre en lumière une offre diversifiée de services accessibles à toutes et à tous. Avec cet événement festif et gratuit, eh bien vous pourrez rencontrer les habitants et échanger avec les acteurs locaux. Le programme se poursuivra au mois de juin avec le 26 juin Mitainville et le 4 juillet Cernay-la-Ville. On note dans nos tablettes le samedi 20 juin de 8h30 à midi avec une matinée portes ouvertes. Bioénergie son champ pour découvrir la méthanisation en action avec le département des Yvelines, la région Île-de-France, Bioénergie son champ et le parc naturel régional de la Haute-Vallée de Chevreuse. Il s'agit de visites guidées et de rencontres avec les exploitants entre 8h30 et midi à Renonvilliers son champ le 20 juin. Allons du côté de Saint-Arnoult en Yvelines où aura lieu le 15 novembre prochain à la salle Le Colombier la 9e édition du salon du livre de Saint-Arnoult en Yvelines. Si vous êtes auteur, si vous êtes éditeur, eh bien ne manquez pas l'opportunité de participer au prochain salon du livre de Saint-Arnoult. Il faut pour cela contacter la mairie de Saint-Arnoult en Yvelines pour plus d'informations. Rambouillet Territoire, au travers du conservatoire Gabriel Fauré, organise le concert des classes adultes samedi 23 mai à 20h. À la salle communale de Prunay-en-Yvelines. L'entrée est libre et puis ne manquez pas à Saint-Arnoult-en-Yvelines le 27 mai à 20h au Cratère, le concert de fin d'année donné par le conservatoire Gabriel Fauré qui vous invite ainsi à découvrir le fruit du travail accompli par les élèves tout au long de l'année. Entrée libre. Terminons par cette alerte puisque on peut être sujet dans notre région également à de la sécheresse. Un arrêté préfectoral encadre strictement l'usage du feu à proximité des bois et des forêts. Toute l'année, nous vous le rappelons, il est interdit d'allumer du feu à moins de 200 mètres des espaces boisés pour toute personne non autorisée. Du 1er avril au 31 octobre, cette interdiction s'applique à tous, y compris aux propriétaires. Sont également interdits le brûlage de végétaux, les feux festifs, les feux d'artifice, les cigarettes ou objets en ignition à proximité des zones sensibles. Ces règles visent à prévenir les incendies, particulièrement en période de sécheresse. La préfecture des Yvelines vous remercie pour votre vigilance.
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0: Bonjour à toutes et à tous, on débute avec du basket et Victor Wembanyama a été le grand artisan de la victoire des San Antonio Spurs en finale de la Conférence Ouest. La nuit dernière face à Oklahoma City, le Français a inscrit 41 points et pris 24 rebonds dès le premier match de cette finale, permettant aux Spurs de s'imposer 122 à 115 après deux prolongations. La prochaine rencontre dans la nuit de mercredi à jeudi à 2h30 du matin heure française, la finale de Conférence Est oppose les New York Knicks aux Cleveland Cavaliers. En football, Neymar fera finalement partie du voyage à la Coupe du Monde aux États-Unis, au Canada et au Mexique avec la Selecao. Le sélectionneur Carlo Ancelotti a appelé l'ancien parisien dans la liste des 26 joueurs brésiliens qui iront au Mondial. Dans cette liste figure également le capitaine du PSG Marquinhos et l'attaquant du Real qui a fait les beaux jours de l'OL en cette deuxième partie de saison. Hendrick, auteur de 8 buts et 8 passes décisives en 21 matchs. Une série de départs dans les différents clubs en fin de saison. Le plus retentissant certainement sera à Manchester City où The Athletics annonce la fin de l'aventure de Pep Guardiola après 10 ans passés sur le banc des Citizens. Et même s'il ne devrait pas remporter le titre de champion après la victoire d'Arsenal 1-0 face à Burnley hier soir, Guardiola a ramené la Carabao Cup et la FA Cup à City cette saison. Il devrait être remplacé par l'ancien entraîneur de Chelsea, Enzo Maresca. À l'OM, c'est Benjamin Pavard qui annonce son départ. Le latéral droit français a annoncé son départ sur Instagram alors qu'il est prêté par l'Inter. Et puis le Strasbourgeois Valentin Barco a annoncé son départ de Strasbourg alors qu'il est sous contrat jusqu'en 2029. Il pourrait y atterrir à Chelsea, club étalon de Blue & Co auquel appartient Strasbourg. En cyclisme, on connaît désormais le parcours des championnats d'Europe qui se dérouleront du 2 au 7 octobre prochain en Slovénie. Une course de 196 km 300 avec une cote de 2 km à 10%. Tadej Pogacar sera évidemment présent chez lui. Et puis le Tour de France 2028 partira de Reims. C'est ce qui a été annoncé hier pour la 115e édition. Voilà, c'est la fin de ce flash. Très belle journée de sport.
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0: merveilleux. Passez une bonne journée avec nous et merci de nous être fidèles et de nous rejoindre sur les réseaux sociaux, notamment Facebook et Instagram. Votre radio, évidemment, hein, vous attend. 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Avant 9h, classique de ABBA et la date dans l'histoire, tout de suite sur RVE.
1: 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Et je vous emmène le 19 mai 1974, l'invention du Rubik's Cube. Le Rubik's Cube qui a été inventé par le Hongrois Erno Rubik. Il a été déposé en 75 et commercialisé en 77 hein, sur le marché hongrois. En 82, près de 10 millions de cubes avaient été vendus en Hongrie, soit plus à ce que la population du pays. À ce jour, plus de 100 millions d'exemplaires ont été vendus à travers le monde. Le cube est un exemple 3 par 3 par 3 de cube, plus petit et coloré, de telle façon que les 6 faces du cube, eh bien proprement dit, possèdent 6 couleurs distinctes. Le 26 sous-cube, notamment, sont assemblés de telle sorte que les 6 faces peuvent pivoter. L'objectif du casse-tête est, après avoir mélangé les 6 faces, d'obtenir un cube dont chaque côté présente une couleur homogène. Il existe un nombre incroyable d'arrangements différents des petits cubes et un seul d'entre eux correspond à la position recherchée. Le nombre minimal de manipulations requises pour résoudre le casse-tête à partir d'une position de départ arbitraire n'est toujours pas connu. En 2008, il y a Thomas Rokicki qui a prouvé que toutes les positions du cube pouvaient être résolues en 22 mouvements au plus. Pour ma part, jamais réussi à résoudre. Hein. Il faut beaucoup, beaucoup, beaucoup de temps. Mais il y a des champions qui nous écoutent peut-être du Rubik's Cube. En tous les cas, c'était un 19 mai 1974.
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6: Le géant Instagram a lancé une opération de nettoyage sans précédent. La plateforme a décidé de supprimer les comptes inactifs, les faux profils et les bots. Alors ça a provoqué l'évaporation immédiate de millions de comptes à travers le monde et donc 2 millions de followers pour plusieurs stars. Les chiffres sont tout simplement vertigineux. Kylie Jenner, environ 15 millions d'abonnés disparus en une nuit. Cristiano Ronaldo, une perte estimée entre 8 et 15 millions de followers. Ariana Grande et BTS, environ 7 millions de comptes supprimés pour chacun. Pareil pour Lionel Messi ou encore Taylor Swift. Et derrière cette opération se cache une nouvelle politique de sécurité déployée par Meta, le groupe de Mark Zuckerberg. Utilise désormais des modèles d'IA ultra perfectionnés capables de détecter les comportements inauthentiques coordonnés.
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0: Et à votre 1037, il est 9h, je vous souhaite une belle matinée. On va tout de suite retrouver un point sur l'actualité.
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2: Bonjour, le projet de loi d'urgence agricole qui doit répondre à la colère du secteur l'hiver dernier, examiné à partir de ce mardi à l'Assemblée nationale. Parallèlement, un plan engrais à plusieurs centaines de millions d'euros devrait être validé aujourd'hui à Strasbourg pour aider les agriculteurs qui ont du mal à se fournir depuis la guerre au Moyen-Orient et le blocage du détroit d'Ormuz. Après le piratage du site de Gîtes de France, la CNIL dévoile son bilan et annonce un nombre de violations de données records en 2025, une tendance qui s'accélère en 2026. L'administration publique, la santé, la finance et les assurances sont particulièrement touché. Pas facile d'obtenir un rendez-vous médical. Selon une étude d'Octolib et de la Fondation Jean Jaurès publiée ce mardi, la cardiologie et la dermatologie affichent les délais les plus longs. 42 jours pour un cardiologue et 32 jours pour un dermatologue. Colère dans les écoles parisiennes ce mardi. Près de la moitié des établissements de la capitale sont touchés par une grève des animateurs périscolaires. L'intersyndicale dénonce une explosion des suspensions arbitraires et un climat de suspicion depuis le lancement du plan municipal contre les agressions sexuelles. Le maire de Paris, Emmanuel Grégoire, défend la nécessité de ces mesures. Des aides pour le carburant, mais pas pour tout le monde. Le Premier ministre Sébastien Lecornu présentera jeudi un dispositif pour soutenir les Français modestes et les secteurs d'activité les plus exposés uniquement pour le mois de juin. La ministre Maude Bréjon a confirmé ce choix pour limiter les dépenses publiques et s'adapter à la situation volatile au Moyen-Orient. Et puis justement, nouveau revirement de situation, Donald Trump, le président américain, renonce à ses frappes qu'il devait mener ce mardi contre l'Iran. Il annonce désormais que des négociations sérieuses et positives sont en cours. Suite à ces annonces, le prix du pétrole a légèrement baissé dans la nuit. Du football et des sanctions. Après les incidents de la dernière journée de Ligue 1, la commission de discipline de la LFP ouvre une instruction contre le FC Nantes, dont les supporters ont provoqué l'arrêt du match face à Toulouse. Nice sera de son côté convoqué demain après des violences à l'Alliance Riviera et risque le huis clos pour son barrage contre Saint-Etienne. Enfin du basket, pour terminer avec Victor Wembanyama et les Spurs qui arrachent le premier match face au Thunder d'Oklahoma City après deux prolongations. Score final 122-115.
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3: Dans ce journal d'actualité locale, on va tout d'abord parler du parc naturel régional de la Haute-Vallée de Chevreuse qui propose les 29, 30 et 31 mai les rencontres du patrimoine métier d'antan en Vallée de Chevreuse au programme conférences, expositions, spectacles et visites. Entrée gratuite, inscription obligatoire sur parc-naturel-chevreuse.fr. Le trail de l'orangerie de Bonnel aura lieu le 24 mai prochain à Bonnel, bien évidemment. Il reste encore la possibilité pour vous de participer en tant que bénévole à cet événement. Si vous êtes intéressé et si vous aimez les ambiances conviviales et chaleureuses, eh bien envoyez votre candidature à bénévole au pluriel @trail-orangerie.fr. Il y aura le 30 mai prochain de 14h à 18h à Méricourt un mobile village qui rassemble les dispositifs mobiles autour des valeurs communes, des élus et des partenaires, sport, culture, accès aux droits, lien social, découverte, animation, santé mentale. L'allée vert réduit les inégalités entre les territoires urbains et ruraux et les organisateurs souhaitent mettre en lumière une offre diversifiée de services accessibles à toutes et à tous. Avec cet événement festif et gratuit, eh bien vous pourrez rencontrer les habitants et échanger avec les acteurs locaux. Le programme se poursuivra au mois de juin avec le 26 juin Mitainville et le 4 juillet Cernay-la-Ville. On note dans nos tablettes le samedi 20 juin de 8h30 à midi avec une matinée portes ouvertes. Bioénergie, son champ pour découvrir la méthanisation en action avec le département des Yvelines, la région Île-de-France, Bioénergie, son champ et le parc naturel régional de la Haute-Vallée de Chevreuse. Il s'agit de visites guidées et de rencontres avec les exploitants entre 8h30 et midi à Renonvilliers, son champ le 20 juin. Allons du côté de Saint-Arnoult en Yvelines où aura lieu le 15 novembre prochain à la salle Le Colombier la 9e édition du Salon du Livre de Saint-Arnoult en Yvelines. Si vous êtes auteur, si vous êtes éditeur, eh bien ne manquez pas l'opportunité de participer au prochain Salon du Livre de Saint-Arnoult. Il faut pour cela contacter la mairie de Saint-Arnoult en Yvelines pour plus d'informations. Rambouillet Territoire, au travers du Conservatoire Gabriel Fauré, organise le concert des classes adultes samedi 23 mai à 20h. À la salle communale de Prunay-en-Yvelines. L'entrée est libre et puis ne manquez pas à Saint-Arnoult-en-Yvelines le 27 mai à 20h au Cratère, le concert de fin d'année donné par le conservatoire Gabriel Fauré qui vous invite ainsi à découvrir le fruit du travail accompli par les élèves tout au long de l'année. Entrée libre. Terminons par cette alerte, puisqu'on peut être sujet dans notre région également à de la sécheresse. Un arrêté préfectoral encadre strictement l'usage du feu à proximité des bois et des forêts. Toute l'année, nous vous le rappelons, il est interdit d'allumer du feu à moins de 200 mètres des espaces boisés pour toute personne non autorisée. Du 1er avril au 31 octobre, cette interdiction s'applique à tous, y compris aux propriétaires. Sont également interdits le brûlage de végétaux, les feux festifs, les feux d'artifice, les cigarettes ou objets en ignition à proximité des zones sensibles. Ces règles visent à prévenir les incendies, particulièrement en période de sécheresse. La préfecture des Yvelines vous remercie pour votre vigilance.
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4: Beaucoup de grisailles et des averses d'annoncer sur l'ensemble du territoire pour ce mardi, excepté dans le sud, en Occitanie ou sur la Côte d'Azur, avec un ciel partiellement voilé. Le vent pourra souffler en rafale jusqu'à 65 km/h sur le littoral, et en ce qui concerne les températures, il fera entre 6 et 10 degrés le matin, et dans l'après-midi, ça va monter jusqu'à 16 degrés à Reims, 18 degrés à Nantes. On annonce 23 à Lyon, 24 à Toulouse et jusqu'à 25 pour la maximale du côté de Perpignan. 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

0: Bonjour à tous, l'horoscope de ce mardi 19 mai, on commence avec les béliers. Une très bonne journée dans l'ensemble et ça va durer. Les taureaux, n'ayez pas peur de franchir le cap professionnellement. Les gémeaux, prenez la vie du bon côté et surtout restez calmes. Les cancers, aujourd'hui, tout vous sourit, vous le méritez. Les lions, vous vous sentez de mieux en mieux dans votre peau. Les vierges, vous avez besoin d'être épaulés, surtout en couple. Les balances, de bonnes surprises financières vous attendent. Scorpion, vous avez bien le moral et ça va continuer ainsi. Les sagittaires, vous êtes comblés au travail et en amour, tout va bien. Les capricornes, une journée qui vous réserve d'agréables surprises. Les verseaux, profitez de toutes les occasions qui se présentent. Et puis les poissons, vous aimez donner sans compter et ça fait plaisir.
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1: Avec ce soir sur TF1, Koh-Lanta, sur France 2, secret de la science, ingénieur à la NASA où il travaille, Alan Pett, 24 ans, originaire de Seine-Saint-Denis et issu d'un milieu modeste, incarne secret de la science et tente de répondre à la question « Sommes-nous seuls dans l'univers ?» Le jeune scientifique part à la rencontre des astronomes de l'observatoire du Pic du Midi à près de 3000 mètres d'altitude au cœur de la chaîne des Pyrénées. Ces séquences dans les décors à couper le souffle font le lien entre les sujets tournés un peu partout dans le monde, à la découverte du travail des scientifiques, à la recherche de traces de vie quelque part dans l'infini de l'univers. Le commentaire est dit quant à lui par le comédien Jean Reno. France 3, Alexandra L, Canal Plus, Sirat, M6, Arnaque, W9. On connaît la chanson, nouveau jeu présenté par Laurence Boccolini qui fait son grand retour en prime time avec ce divertissement musical. Et pour cette première édition, place à une spéciale année 90, l'occasion de découvrir ou redécouvrir les titres qui ont marqué toute une génération à travers des jeux à la fois surprenants et divertissant avec de nombreuses personnalités. TMC, Futuroscope, Sensations fortes et Monde aquatique, les défis du nouveau parc. Et enfin sur TFX, à contresens. Voilà, je vous laisse faire votre choix et par avance, une excellente soirée devant votre télévision.
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Nous sommes le mardi 19 mai, le 139e jour de l'année. Aujourd'hui, on fête Yves, Célestin, Erwan et Yvonne. Discret et soucieux de son image, Yves a très peur du ridicule et déteste sentir mal à l'aise. L'anniversaire aujourd'hui de Sam Smith, le chanteur à 34 ans. 34 ans aussi pour le DJ Marshmello. Les 56 ans du personnage Barbapapa, qui a vu le jour donc il y a 56 ans. 63 ans pour l'animatrice Sophie Davant. 78 ans pour la chanteuse Grace Jones. Et puis celui qui a fondé le groupe The Who et qui fait partie du classement des meilleurs guitaristes de tous les temps, Pete Townshend, a aujourd'hui 81 ans. Bon anniversaire à vous aussi, peut-être né un 19 mai. 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
1: Bonjour Lionel.
2: Bonjour.
1: La pollution est partout, même en orbite.
2: Alors on va parler d'embouteillage orbital, il y a du monde. L'orbite basse est de plus en plus encombrée. Les satellites des méga-constellations comme Starlink occupent une orbite à 500 km d'altitude, c'est à peu près une centaine de kilomètres au-dessus de la Station Spatiale Internationale. Les satellites sont suivis pour pouvoir les changer d'orbite en cas de passage rapproché avec d'autres satellites pour éviter toute collision. Il y a quelques jours seulement, à 560 km d'altitude, un satellite de la constellation Starlink a dû faire une manœuvre pour éviter un engin chinois et ils ne sont passés qu'à 200 mètres l'un de l'autre. La collision aurait généré un nombre très important de débris si elle avait eu lieu. Entre le 1er décembre 2024 et le 31 mai 2025, soit une période d'un an et demi, ce ne sont pas moins de 144 404 manœuvres d'évitement qui ont été exécutées. Des rencontres rapprochées entre satellites en orbite se produisent maintenant toutes les 20 secondes. Et les tempêtes géomagnétiques du Soleil donnent maintenant de plus en plus de sueur froide. Durant la tempête du 10 au 11 mai 2024, qui a donné lieu à de magnifiques aurores polaires en France, plus de 5000 satellites ont dû engager des manœuvres pour rester sur leurs orbites. Et la plupart étaient des satellites Starlink. Les incertitudes sur leur position à ce moment-là étaient de l'ordre du kilomètre, ce qui est bien trop élevé pour sécuriser l'orbite. Si une tempête géomagnétique venait à rendre aveugle nos systèmes de surveillance, les satellites sont livrés à eux-mêmes. En 2018, avant les méga-constellations, le temps moyen pour que deux satellites entrent en collision était de 121 jours. C'est un paramètre qu'on nomme l'horloge de crash. Aujourd'hui, l'horloge de crash affiche 2,8 jours. Sans aucune surveillance, il faudrait moins de 3 jours pour que deux satellites se percutent. Et il ne faut pas oublier que les méga-constellations sont en cours de formation. Elles sont loin d'être complètes et plusieurs pays veulent la leur. L'espace au-dessus de nos têtes n'a pas fini de s'encombrer et de devenir de moins en moins sûr.
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2: Bonjour à toutes et à tous, bienvenue dans ce nouvel épisode de notre série hebdo sur l'histoire des villes et villages du Sud-Yvelines. Cette semaine, cap sur Bullion, une minute pour remonter le temps, c'est parti. Le nom de Bullion trouve son origine dans l'histoire locale. Au XIIe siècle, le village était connu sous le nom de Boulon. C'est en 1611 que Claude de Bullion acheta la seigneurie et, avec l'accord du roi, fit modifier le nom en Bullion en 1621, rendant hommage donc à sa famille et à son propre nom. Claude de Bullion n'était pas seulement un aristocrate, il fut avocat, conseiller d'État et surintendant des finances, jouant un rôle majeur dans l'économie du royaume. Il est surtout connu pour avoir introduit le louis d'or, une réforme monétaire qui stabilisa la monnaie française et marqua son époque. Son influence se lisait autant dans le paysage qu'à travers ses actions politiques et économiques, et son nom reste gravé dans l'histoire du village.
3: Merci pour votre écoute, j'espère que ça vous a plu. Je pense que vous êtes habitué maintenant, si vous écoutez les chroniques, à entendre l'histoire du nom en première chronique le lundi. Demain, nouvelle chronique sur Bullion. J'espère que vous passez une très bonne journée sur RVE.

0: Vous écoutez RVE des 10h, on va tout de suite retrouver un point sur l'information.
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2: Dans ce journal d'actualité locale, on va tout d'abord parler du parc naturel régional de la Haute-Vallée de Chevreuse qui propose les 29, 30 et 31 mai les rencontres du patrimoine métier d'antan en Vallée de Chevreuse au programme conférences, expositions, spectacles et visites, entrées gratuites, inscription obligatoire sur parc-naturel-chevreuse.fr. Le trail de l'orangerie de Bonnel aura lieu le 24 mai prochain à Bonnel, bien évidemment. Il reste encore la possibilité pour vous de participer en tant que bénévole à cet événement. Si vous êtes intéressé et si vous aimez les ambiances conviviales et chaleureuses, eh bien envoyez votre candidature à bénévole au pluriel @trail-orangerie.fr. Il y aura le 30 mai prochain de 14h à 18h à Méricourt un mobile village qui rassemble les dispositifs mobiles autour des valeurs communes, des élus et des partenaires, sport, culture, accès aux droits, lien social, découverte, animation, santé mentale. L'allée vert réduit les inégalités entre les territoires urbains et ruraux et les organisateurs souhaitent mettre en lumière une offre diversifiée de services accessibles à toutes et à tous. Avec cet événement festif et gratuit, eh bien vous pourrez rencontrer les habitants et échanger avec les acteurs locaux. Le programme se poursuivra au mois de juin avec le 26 juin Mitainville et le 4 juillet Cernay-la-Ville. On note dans nos tablettes le samedi 20 juin de 8h30 à midi avec une matinée portes ouvertes, Bioénergie son champ pour découvrir la méthanisation en action avec le département des Yvelines, la région Île-de-France, Bioénergie son champ et le parc naturel régional de la Haute-Vallée de Chevreuse. Il s'agit de visites guidées et de rencontres avec les exploitants entre 8h30 et midi à Renonvilliers son champ le 20 juin. Allons du côté de Saint-Arnoult-en-Yvelines où aura lieu le 15 novembre prochain à la salle Le Colombier la 9e édition du salon du livre de Saint-Arnoult-en-Yvelines. Si vous êtes auteur, si vous êtes éditeur, eh bien ne manquez pas l'opportunité de participer au prochain salon du livre de Saint-Arnoult. Il faut pour cela contacter la mairie de Saint-Arnoult-en-Yvelines pour plus d'informations. Rambouillet Territoire, au travers du conservatoire Gabriel Fauré, organise le concert des classes adultes samedi 23 mai à 20h. À la salle communale de Prunay-en-Yvelines. L'entrée est libre et puis ne manquez pas à Saint-Arnoult-en-Yvelines le 27 mai à 20h au cratère, le concert de fin d'année donné par le conservatoire Gabriel Fauré qui vous invite ainsi à découvrir le fruit du travail accompli par les élèves tout au long de l'année. Entrée libre. Terminons par cette alerte puisqu'on peut être sujet dans notre région également à de la sécheresse. Un arrêté préfectoral encadre strictement l'usage du feu à proximité des bois et des forêts. Toute l'année, nous vous le rappelons, il est interdit d'allumer du feu à moins de 200 mètres des espaces boisés pour toute personne non autorisée. Du 1er avril au 31 octobre, cette interdiction s'applique à tous, y compris aux propriétaires. Sont également interdits le brûlage de végétaux, les feux festifs, les feux d'artifice, les cigarettes ou objets en ignition à proximité des zones sensibles. Ces règles visent à prévenir les incendies, particulièrement en période de sécheresse. La préfecture des Yvelines vous remercie pour votre vigilance.
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3: Beaucoup de grisailles et des averses d'annoncer sur l'ensemble du territoire pour ce mardi, excepté dans le sud, en Occitanie ou sur la Côte d'Azur, avec un ciel partiellement voilé. Le vent pourra souffler en rafale jusqu'à 65 km/h sur le littoral et en ce qui concerne les températures, il fera entre 6 et 10 degrés le matin et dans l'après-midi, ça va monter jusqu'à 16 degrés à Reims, 18 degrés à Nantes. On annonce 23 à Lyon, 24 à Toulouse et jusqu'à 25 pour la maximale du côté de Perpignan.

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1: Dans ce journal du département des Yvelines, parlons des seniors. En effet, un Yvelinois sur trois aura plus de 60 ans en 2050. Ce choc démographique se prépare dès aujourd'hui. Le département, labellisé Ami des aînés, met en place des solutions pensées avec et pour les seniors. L'objectif est de permettre à chacun de vieillir de manière sereine et de rester maître de ses choix le plus longtemps possible. Cette action est menée sous la direction de Marie-Hélène Aubert, vice-présidente déléguée à l'autonomie et à la coopération décentralisée, et Grégory Garestier, vice-président délégué à la santé et à l'innovation pour le bien vieillir pour le département des Yvelines. Plus d'informations sur ce sujet en allant sur yvelines-info.fr.
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0: RVE 1037, bienvenue à vous. Il est 11h, on fait un point sur la formation.
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2: Dans ce journal d'actualité locale, on va tout d'abord parler du parc naturel régional de la Haute-Vallée de Chevreuse qui propose les 29, 30 et 31 mai les rencontres du patrimoine métier d'antan en Vallée de Chevreuse au programme conférences, expositions, spectacles et visites. Entrée gratuite, inscription obligatoire sur parc-naturel-chevreuse.fr. Le trail de l'orangerie de Bonnel aura lieu le 24 mai prochain à Bonnel, bien évidemment. Il reste encore la possibilité pour vous de participer en tant que bénévole à cet événement. Si vous êtes intéressé et si vous aimez les ambiances conviviales et chaleureuses, eh bien envoyez votre candidature à bénévole au pluriel @trail-orangerie.fr. Il y aura le 30 mai prochain de 14h à 18h à Méricourt un mobile village qui rassemble les dispositifs mobiles autour des valeurs communes, des élus et des partenaires, sport, culture, accès aux droits, lien social, découverte, animation, santé mentale. L'allée vert réduit les inégalités entre les territoires urbains et ruraux et les organisateurs souhaitent mettre en lumière une offre diversifiée de services accessibles à toutes et à tous. Avec cet événement festif et gratuit, eh bien vous pourrez rencontrer les habitants et échanger avec les acteurs locaux. Le programme se poursuivra au mois de juin avec le 26 juin Mitainville et le 4 juillet Cernay-la-Ville. On note dans nos tablettes le samedi 20 juin de 8h30 à midi avec une matinée portes ouvertes. Bioénergie, son champ pour découvrir la méthanisation en action avec le département des Yvelines, la région Île-de-France, Bioénergie, son champ et le parc naturel régional de la Haute-Vallée de Chevreuse. Il s'agit de visites guidées et de rencontres avec les exploitants entre 8h30 et midi à Renonvilliers, son champ le 20 juin. Allons du côté de Saint-Arnoult en Yvelines où aura lieu le 15 novembre prochain à la salle Le Colombier la 9e édition du salon du livre de Saint-Arnoult en Yvelines. Si vous êtes auteur, si vous êtes éditeur, eh bien ne manquez pas l'opportunité de participer au prochain salon du livre de Saint-Arnoult. Il faut pour cela contacter la mairie de Saint-Arnoult en Yvelines pour plus d'informations. Rambouillet Territoire, au travers du conservatoire Gabriel Fauré, organise le concert des classes adultes samedi 23 mai à 20h. À la salle communale de Prunay-en-Yvelines. L'entrée est libre et puis ne manquez pas à Saint-Arnoult-en-Yvelines le 27 mai à 20h au Cratère, le concert de fin d'année donné par le conservatoire Gabriel Fauré qui vous invite ainsi à découvrir le fruit du travail accompli par les élèves tout au long de l'année. Entrée libre. Terminons par cette alerte, puisqu'on peut être sujet dans notre région également à de la sécheresse. Un arrêté préfectoral encadre strictement l'usage du feu à proximité des bois et des forêts. Toute l'année, nous vous le rappelons, il est interdit d'allumer du feu à moins de 200 mètres des espaces boisés pour toute personne non autorisée. Du 1er avril au 31 octobre, cette interdiction s'applique à tous, y compris aux propriétaires. Sont également interdits le brûlage de végétaux, les feux festifs, les feux d'artifice, les cigarettes ou objets en ignition à proximité des zones sensibles. Ces règles visent à prévenir des incendies, particulièrement en période de sécheresse. La préfecture des Yvelines vous remercie pour votre vigilance.
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2: La météo de ce mardi, c'est un ciel qui sera une alternance de nuages et d'éclaircies tout au long de la journée. On devra avoir aux alentours de 17 à 18 degrés avec quelques rafales de vent et quelques averses.

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0: Le journal de la communauté d'agglomération Rambouillet Territoire.
1: Dans ce journal de la communauté d'agglomération Rambouillet Territoire, parlons des chargés de scolarité au conservatoire Gabriel Fauré. Au cœur de la vie du conservatoire intercommunal, les chargés de scolarité assurent le lien entre les élèves, leurs familles et l'équipe pédagogique. Polyvalent, il veille au bon fonctionnement administratif et logistique des deux sites de l'établissement, l'un à Rambouillet, l'autre à Saint-Arnoult-en-Yvelines. Leur rôle essentiel, contribue à la qualité de l'accueil et à l'épanouissement des élèves. L'équipe des chargés de scolarité est composée de 4 personnes réparties sur les deux sites du conservatoire. Maillon essentiel du conservatoire, ils assurent l'accueil du public, renseignent les nouveaux arrivants sur le fonctionnement d'établissement et orientent les usagers. Ils constituent le point d'entrée privilégié pour les élèves, les familles et les professeurs. Leurs missions sont polyvalentes, à savoir la gestion administrative, la gestion de la régie des encaissements, l'organisation et la logistique avec en particulier la préparation de la saison artistique, le suivi du parc instrumental et le soutien quotidien, ouverture des salles pour les répétitions, déplacement des instruments. Rappelons que le conservatoire Gabriel Fauré, sur ces deux établissements de Rambouillet et de Saint-Arnoult-en-Yvelines, accueille 1100 élèves encadrés par 56 enseignants et 4 chargés de scolarité. Plus d'informations en allant sur le site rt78.fr.
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0: Bon appétit à toutes et à tous, il est exactement midi.
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2: Bonjour à tous. Un accord clé avec les États-Unis se joue aujourd'hui. Le Parlement européen tentera de ratifier l'accord commercial UE-États-Unis ce soir à Strasbourg. Donald Trump met la pression et menace de surtaxer les voitures européennes. L'objectif est de clore ce feuilleton avant la date du 4 juillet donnée par Donald Trump. En France, les députés examinent aujourd'hui le projet de loi d'urgence agricole voulu par le gouvernement. Stockage de l'eau, pesticides, élevage ou revenus, le texte veut répondre à la colère du secteur. Le vote final est annoncé début juin après des débats très tendus. La CNIL renforce contrôle et sanctions après un record de violations de données en France. Plus de 6000 fuites ont été déclarées en 2025, surtout dans le public et la santé. Les piratages impliquent souvent des prestataires jugés trop fragiles. Les étrangers illégaux dans des centres de rétention administrative ont doublé en 5 ans selon un rapport des associations à la veille d'un texte examiné par le Sénat pour rallonger cette durée. En 2025, il y avait 16 467 personnes passées dans les 22 CRA de France. Ils y restent en moyenne 33 jours contre seulement 17 en 2020. À Lyon, 3 personnes ont été blessées par balle, dont 2 grièvement dans le 8e arrondissement de Lyon hier soir. 2 personnes circulant à trottinette ont ouvert le feu avant de prendre la fuite. Elles sont activement recherchées. À l'international, avec 131 morts recensés, 730 cas suspectés, l'OMS s'inquiète de l'ampleur de l'épidémie du virus Ebola en République démocratique du Congo. L'organisation a déclenché une alerte sanitaire internationale, tandis que l'Agence sanitaire de l'Union africaine a déclaré hier soir une urgence de santé publique continentale. Sport et football, et Neymar dans la liste du Brésil pour la Coupe du Monde. L'ancien Parisien a été retenu par Carlo Ancelotti parmi les 26 joueurs appelés à disputer le Mondial américain. Le Lyonnais Hendrick, prêté par le Real Madrid, fait lui aussi partie de cette liste. Rappelons que le Mondial débutera le 11 juin.
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1: Et nous retrouvons sur l'antenne de RVE Jordan de l'usine à chapeaux. Bonjour Jordan.
2: Bonjour Jean-Marc, bonjour à tous les auditeurs de RVE.
1: Vous allez nous parler aujourd'hui de cette initiative Portes ouvertes des activités de loisirs. Ça se déroule à l'usine à chapeaux du 18 au 23 mai. On va y observer quoi, y découvrir quoi et choisir quoi?
2: Alors, on va observer, découvrir et choisir parmi le panel de 50 activités qu'on propose à l'année. Ces 50 activités sont réparties en 8 secteurs, le secteur art, le secteur artisanat, le secteur danse, le secteur glisse, le secteur théâtre, le secteur musique, le secteur sport et bien-être et le secteur découverte nature.
1: Vous couvrez un large spectre d'activités, effectivement, comme d'habitude.
2: Absolument, il y en a vraiment pour tous les âges puisque nos adhérents vont de 6 mois, donc vraiment les tout petits, jusqu'à 99 ans. Il y a à peu près 50 activités. Je peux vous en citer quelques-unes. Bien sûr. Les arts, on va retrouver le dessin, le modèle vivant, la sculpture, les arts plastiques, le cinéma d'animation, la photo, la linogravure. En artisanat, là, on a plutôt de l'encadrement, de la reliure, poterie, peinture sur porcelaine, émaux et couture. En danse, on couvre toutes sortes d'esthétiques, de la modern jazz au street jazz, de la danse africaine, du break dance, du hip-hop, de la danse orientale, de la danse cabaret. En glisse, pour nos amis sur roulette, on a plutôt du skate, de la trottinette et du roller. En théâtre, le triptyque expression théâtrale, improvisation théâtrale, des ateliers d'éloquence et des ateliers d'écriture. Sur la musique, le choix est vaste puisque nous avons des fanfares, du piano, de la basse, de la guitare électrique, de la guitare acoustique,
1: de la batterie,
2: de l'harmonique, de la batterie, absolument, ouais. De l'harmonica, de la musique assistée par ordinateur, du chant, de la comédie musicale, de la trompette, de l'éveil musical. Sur le sport et bien-être, là aussi, on a pas mal de choses puisqu'on a du yoga, du tabata, du body zen, du stretching postural, de l'éveil musculaire, du pilates, du cardio training. Et enfin, sur la découverte nature, comme le son nom l'indique, c'est vraiment une sensibilisation à la faune et la flore locale, des initiations à la permaculture et un jardin partagé qu'on a depuis cette année derrière l'usine à chapeaux.
1: Bon, alors, comment ça se passe? En fait, on vient, on participe à cette journée portes ouvertes, on assiste à des activités, puis après, si on a envie de s'inscrire, on fait comment?
2: Alors, si on a envie de s'inscrire, les inscriptions, comme chaque année, se déroulent principalement, enfin, débutent au mois de juin, après, elle s'étale jusqu'au mois de septembre. Pour ceux qui sont déjà adhérents, on peut se réinscrire du 9 juin au 21 juin sur rendez-vous. Donc, il faut prendre rendez-vous sur le site de l'usine à chapeaux. Et pour les nouveaux adhérents, ceux qui souhaitent participer à une nouvelle activité, c'est rendez-vous le 27 juin. Alors, les ouvertures, c'est pareil, c'est sur rendez-vous. Donc, il faut prendre rendez-vous à partir du 1er juin sur le site internet. Mais les inscriptions commencent à partir du 27 juin.
1: Bon, j'imagine que selon les activités, le nombre de places est limité. Donc, faut pas trop tarder.
2: Absolument. C'est pour ça que la semaine porte ouverte permet d'ores et déjà à ceux qui le souhaitent de découvrir les activités et de voir si l'activité correspond à leurs attentes. Mais effectivement, à partir du 1er juin, il ne faut pas trop tarder parce que les places, en général, partent très vite.
1: On va rappeler quand même l'adresse et les coordonnées de l'usine à chapeaux.
2: Bien sûr, absolument. Alors nous, on est situé au 32 rue Gambetta, 7820 Rambouillet. Et le site internet, c'est tout simplement www.usineachapeaux.fr.
1: Jordan, merci. Puis on souhaite, on vous souhaite plein de nouveaux membres à l'usine et plein de nouvelles activités. Il y a des activités, tiens, à ce propos, qui ne sont pas encore sur le site et auquel vous réfléchissez?
2: Très bonne question, Jean-Marc. Oui, tout à fait. Je peux vous faire part des quelques nouveautés qu'on aura à la rentrée. On aura des cours d'aquarelle. On va proposer de nouveaux créneaux de dessin BD puisque c'était une activité très demandée. On aura du roller qui manquait un petit peu justement sur le secteur glisse. On aura du qigong sur le secteur sport et bien-être. Et puis, je crois que c'est à peu près tout. En tout cas, pour l'instant, c'est les seules pistes que je peux vous confirmer d'ores et déjà.
1: Ah bah, c'est déjà pas mal. Merci, Jordan. Et puis, on se dit à bientôt pour de nouvelles aventures de loisirs, de sport, de musique, etc., etc., notamment pour la fête de la musique qui va arriver à grands pas.
2: Absolument, le 20 juin, rendez-vous à Rambouillet.
1: Merci beaucoup, à bientôt.
2: Merci beaucoup Jean-Marc, bonne journée à tous.
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1: Bonjour à toutes et à tous, on débute avec du basket et Victor Wembanyama a été le grand artisan de la victoire des San Antonio Spurs en finale de la Conférence Ouest. La nuit dernière face à Oklahoma City, le Français a inscrit 41 points et pris 24 rebonds dès le premier match de cette finale, permettant aux Spurs de s'imposer 122 à 115 après deux prolongations. Prochaine rencontre dans la nuit de mercredi à jeudi à 2h30 du matin heure française, la finale de Conférence Est oppose les New York Knicks aux Cleveland Cavaliers. En football, Neymar fera finalement partie du voyage à la Coupe du Monde aux États-Unis, au Canada et au Mexique avec la Selecao. Le sélectionneur Carlo Ancelotti a appelé l'ancien parisien dans la liste des 26 joueurs brésiliens qui iront au Mondial. Dans cette liste figure également le capitaine du PSG Marquinhos et l'attaquant du Real qui a fait les beaux jours de l'OL en cette deuxième partie de saison. Hendrick, auteur de 8 buts et 8 passes décisives en 21 matchs. Une série de départs dans les différents clubs en fin de saison. Le plus retentissant certainement sera Manchester City, où The Athletic annonce la fin de l'aventure de Pep Guardiola après 10 ans passés sur le banc des Citizens. Et même s'il ne devait pas remporter le titre de champion après la victoire d'Arsenal 1-0 face à Burnley hier soir, Guardiola a ramené la Carabao Cup et la FA Cup à City cette saison. Il devrait être remplacé par l'ancien entraîneur de Chelsea, Enzo Maresca. À l'OM, c'est Benjamin Pavard qui annonce son départ. Le latéral droit français a annoncé son départ sur Instagram alors qu'il est prêté par l'Inter. Et puis le Strasbourgeois Valentin Barco a annoncé son départ de Strasbourg alors qu'il est sous contrat jusqu'en 2029. Il pourrait y atterrir à Chelsea, club étalon de Blue & Co. auquel appartient Strasbourg. En cyclisme, on connaît désormais le parcours des championnats d'Europe qui se dérouleront du 2 au 7 octobre prochain en Slovénie. Une course de 196 km 300 avec une cote de 2 km à 10%. Tadej Pogacar sera évidemment présent chez lui. Et puis le Tour de France 2028 partira de Reims. C'est ce qui a été annoncé hier pour la 115e édition. Voilà, c'est la fin de ce flash. Très belle journée de sport.
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2: Bonjour à tous. Un accord clé avec les États-Unis se joue aujourd'hui. Le Parlement européen tentera de ratifier l'accord commercial UE-États-Unis ce soir à Strasbourg. Donald Trump met la pression et menace de surtaxer les voitures européennes. L'objectif est de clore ce feuilleton avant la date du 4 juillet donnée par Donald Trump. En France, les députés examinent aujourd'hui le projet de loi d'urgence agricole voulu par le gouvernement. Stockage de l'eau, pesticides, élevage ou revenus, le texte veut répondre à la colère du secteur. Le vote final est annoncé début juin après des débats très tendus. La CNIL renforce contrôle et sanctions après un record de violations de données en France. Plus de 6000 fuites ont été déclarées en 2025, surtout dans le public et la santé. Les piratages impliquaient souvent des prestataires jugés trop fragiles. Les étrangers illégaux dans des centres de rétention administrative ont doublé en 5 ans, selon un rapport des associations, à la veille d'un texte examiné par le Sénat pour rallonger cette durée. En 2025, il y avait 16 467 personnes passées dans les 22 CRA de France. Ils y restent en moyenne 33 jours contre seulement 17 en 2020. À Lyon, 3 personnes ont été blessées par balle, dont 2 grièvement dans le 8e arrondissement de Lyon hier soir. 2 personnes circulant à trottinette ont ouvert le feu avant de prendre la fuite. Elles sont activement recherchées. À l'international, avec 131 morts recensés, 730 cas suspectés, l'OMS s'inquiète de l'ampleur de l'épidémie du virus Ebola en République démocratique du Congo. L'organisation a déclenché une alerte sanitaire internationale, tandis que l'Agence sanitaire de l'Union africaine a déclaré hier soir une urgence de santé publique continentale. Sport et football, et Neymar dans la liste du Brésil pour la Coupe du Monde. L'ancien Parisien a été retenu par Carlo Ancelotti parmi les 26 joueurs appelés à disputer le mondial américain. Le Lyonnais Hendrick, prêté par le Real Madrid, fait lui aussi partie de cette liste. Rappelons que le mondial débutera le 11 juin.
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3: Dans ce journal d'actualité locale, on va tout d'abord parler du parc naturel régional de la Haute-Vallée de Chevreuse qui propose les 29, 30 et 31 mai les rencontres du patrimoine métier d'antan en Vallée de Chevreuse au programme conférences, expositions, spectacles et visites. Entrée gratuite, inscription obligatoire sur parc-naturel-chevreuse.fr. Le trail de l'Orangerie de Bonnel aura lieu le 24 mai prochain, à Bonnel bien évidemment. Il reste encore la possibilité pour vous de participer en tant que bénévole à cet événement. Si vous êtes intéressé et si vous aimez les ambiances conviviales et chaleureuses, eh bien envoyez votre candidature à bénévole au pluriel @trail-orangerie.fr. Il y aura le 30 mai prochain, de 14h à 18h, à Méricourt, un mobile village qui rassemble les dispositifs mobiles autour des valeurs communes, des élus et des partenaires, sport, culture, accès aux droits, lien social, découverte, animation, santé mentale. L'Allée Vert réduit les inégalités entre les territoires urbains et ruraux et les organisateurs souhaitent mettre en lumière une offre diversifiée de services accessibles à toutes et à tous. Avec cet événement festif et gratuit, eh bien vous pourrez rencontrer les habitants et échanger avec les acteurs locaux. Le programme se poursuivra au mois de juin avec le 26 juin Mitainville et le 4 juillet Cernay-la-Ville. On note dans nos tablettes le samedi 20 juin de 8h30 à midi avec une matinée portes ouvertes. Bioénergie son champ pour découvrir la méthanisation en action avec le département des Yvelines, la région Île-de-France, Bioénergie son champ et le parc naturel régional de la Haute-Vallée de Chevreuse. Il s'agit de visites guidées et de rencontres avec les exploitants entre 8h30 et midi à Renonvilliers son champ le 20 juin. Allons du côté de Saint-Arnoult en Yvelines où aura lieu le 15 novembre prochain à la salle Le Colombier la 9e édition du salon du livre de Saint-Arnoult en Yvelines. Si vous êtes auteur, si vous êtes éditeur, eh bien ne manquez pas l'opportunité de participer au prochain salon du livre de Saint-Arnoult. Il faut pour cela contacter la mairie de Saint-Arnoult en Yvelines pour plus d'informations. Rambouillet Territoire, au travers du conservatoire Gabriel Fauré, organise le concert des classes adultes samedi 23 mai à 20h. À la salle communale de Prunay-en-Yvelines. L'entrée est libre et puis ne manquez pas à Saint-Arnoult-en-Yvelines, le 27 mai à 20h, au Cratère, le concert de fin d'année donné par le conservatoire Gabriel Fauré qui vous invite ainsi à découvrir le fruit du travail accompli par les élèves tout au long de l'année. Entrée libre. terminons par cette alerte, puisqu'on peut être sujet dans notre région également à de la sécheresse. Un arrêté préfectoral encadre strictement l'usage du feu à proximité des bois et des forêts. Toute l'année, nous vous le rappelons, il est interdit d'allumer du feu à moins de 200 mètres des espaces boisés pour toute personne non autorisée. Du 1er avril au 31 octobre, cette interdiction s'applique à tous, y compris aux propriétaires. Sont également interdits le brûlage de végétaux, les feux festifs, les feux d'artifice, les cigarettes ou objets en ignition à proximité des zones sensibles. Ces règles visent à prévenir les incendies, particulièrement en période de sécheresse. La préfecture des Yvelines vous remercie pour votre vigilance.
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3: La météo de ce mardi, c'est un ciel qui sera une alternance de nuages et d'éclaircies tout au long de la journée. On devra avoir aux alentours de 17 à 18 degrés avec quelques rafales de vent et quelques averses.

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1: Le choix de Véronique Elena Malvoisin.
2: Bonjour Jacques Fournier.
1: Bonjour Véronique Elena.
2: Eh bien mon choix, c'est un choix de cœur.

0: en un choix absolu de cœur, je veux vous parler de Christian Bobin. J'ai fait ce choix sur ces deux textes qui sont extraits d'un recueil qui s'appelle « L'enchantement simple » et autres textes. Dans « L'enchantement simple », il y a plusieurs textes, dont deux, « Le colporteur » et « L'éloignement du monde ». Je vais prendre un extrait de ces deux textes et rendre hommage à ma façon à Christian qui nous a quittés il y a 2 ans. C'était le 24 novembre 2022.
1: On vous écoute.
0: Je me souviens de vous, archange des roseaux, pâles ailes des tilleuls, nuages convalescents. Je me souviens très bien de vos ombres sur le livre oublié dans les herbes. Longue promenade du bord de l'eau et chaque seconde passait comme passe l'amoureuse. Éternelle et riante, recueillant dans son tablier la blondeur d'une étoile. J'entends vos voix de plume, j'entends vos voix de rien. Et cette douceur convaincante, pourquoi lire, puisque tout est là?
1: Deuxième extrait.
0: Fragment d'une lettre envoyée. Tu es celle par qui me vient le goût profond de vivre. Il ne faut pas craindre une telle phrase. Elle ne t'engage en rien. Le don que tu me fais est un vrai don, impossible à reprendre. Le bonheur, c'est de te savoir en vie, et que cette vie passe au plus loin de moi n'importe pas. Au début, j'ai cru que tu étais le monde entier. Je l'ai cru d'une croyance enfantine et sans doute nécessaire. En t'éloignant, tu m'as appris que tu n'en étais que le seuil, et que les chemins, loin de mener à toi, ne font qu'en partir pour me conduire à l'infini. Aujourd'hui, je n'attends rien de toi. Je voudrais seulement que la vie te soit douce et que tu ne meures jamais. C'est là encore une espérance naïve, mais j'y tiens plus qu'à tout. Cette naïveté-là manque aux anges, et c'est pourquoi leur joie est si imparfaite.
1: Merci. Pour aller un petit peu plus loin, qu'est-ce que vous retenez de la lecture de Christian Bobin?
0: Ce que je retiens de la lecture de Christian Bobin, c'est cette capacité à faire résonner de façon profonde et immense, de tout petits instants, de tout petits détails. Il avait cette capacité à lire l'immensité dans le détail. Et c'était d'une grande délicatesse pour moi que de lire ces mots. À chaque fois que je me promène dans ces livres, j'en prends un au hasard. Il a toujours un effet de consolation pour moi parce que c'est à la fois la délicatesse et la profondeur. Il est dans ces deux mouvements-là, avec une attention portée extrême aux êtres et aux vivants en général. C'est quelqu'un qui était capable de s'absorber pendant des heures sur la contemplation des fleurs dans un vase, sur la contemplation d'un vol d'oiseau. Et il en tirait effectivement ce sens de l'infini, ce sens de l'immense.
1: Alors on le dit poète, mais je vais dire mais parce que pour beaucoup de personnes, la poésie c'est de la rime, c'est une forme particulière. Or chez Bobin, on est dans la prose.
0: On est dans la prose et je pense qu'il fait œuvre de poésie dans tout ce qu'il a écrit. Mais je l'ai toujours ressenti, reçu comme étant le poète de l'adresse. C'est celui qui s'adresse à notre cœur, c'est celui qui parle à notre âme. C'est le poète de l'intime. Alors effectivement, on n'est pas dans la poésie en tant que telle. On est sur de la prose, on est très souvent sur du courrier. Vraiment, Bobin écrit et s'adresse à l'autre. Il rentre en fait dans l'intimité avec le lecteur, il rentre dans l'intimité lui-même. Même quand il lit les ouvrages d'autres auteurs, c'est une poésie, mais c'est une poésie de l'être. Il était un être poétique en tant que tel, c'est ça que je veux dire. Il était lui-même, dans sa perception du monde, un être infiniment poétique.
1: Mais n'est-ce pas un peu rompre cette intimité que de lire à voix haute un texte de Bobin ?
0: Oui, oui, définitivement. Lui aurait volontiers laissé la place au silence. Il disait très volontiers que ce qui pouvait le représenter le mieux, c'était la neige, parce qu'elle ne fait pas de bruit, parce qu'elle disparaît vite, parce qu'elle recouvre tout, donc le côté enveloppant et le côté silencieux, le côté éphémère. C'était quelqu'un qui n'aurait pas, certainement pas apprécié qu'on le mette trop en avant, mais je crois qu'il était poussé effectivement par la nécessité d'écrire, parce que oui, c'était sa façon de raisonner, sa façon d'être au monde aussi, parce que il avait, comme tu le sais, Jacques, une vie de solitaire, une vie dans une maison, au bord d'une jolie forêt en Bourgogne, lui aussi, comme Colette, hein, c'était la Bourgogne. C'est le voyageur immobile, Vaubin, c'est celui qui n'a jamais quitté son petit coin de Bourgogne et qui, de là où il était, pouvait percevoir le monde, pouvait percevoir l'amour, pouvait percevoir le sacré, en ne quittant pas sa table d'écriture et en restant les yeux sur la fenêtre qui donnait vers son jardin. On est presque un petit peu impudique quand on le lit à voix haute. C'est une lecture qu'on devrait toujours garder pour soi, mais on a envie de lui rendre hommage. On est sans doute dans la peine de l'avoir perdu il y a 2 ans. Et à ce sujet, d'ailleurs, sa filleule, Hélène Grattet, a fait un très, très beau récital où elle s'est emparée des textes de son cher parrain. Et c'est un conseil que je vous donne. Si vous voyez passer ce récital près de chez vous, courez-y vite.
1: Merci. Donc, c'était 2 extraits de L'Enchantement simple et autres textes de Christian Bobin aux éditions Poésie Gallimard. C'est une réédition, bien entendu, de textes qui étaient déjà parus préalablement aux éditions Fata Morgana et aux éditions du Colporteur. Voilà. Merci, Véronique Elena.
0: Avec plaisir.
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2: Dans ce journal d'actualité locale, on va tout d'abord parler du parc naturel régional de la Haute-Vallée de Chevreuse qui propose les 29, 30 et 31 mai les rencontres du patrimoine métier d'antan en Vallée de Chevreuse au programme conférences, expositions, spectacles et visites. Entrée gratuite, inscription obligatoire sur parc-naturel-chevreuse.fr. Le trail de l'orangerie de Bonnel aura lieu le 24 mai prochain à Bonnel, bien évidemment. Il reste encore la possibilité pour vous de participer en tant que bénévole à cet événement. Si vous êtes intéressé et si vous aimez les ambiances conviviales et chaleureuses, eh bien envoyez votre candidature à bénévole au pluriel @trail-orangerie.fr. Il y aura le 30 mai prochain de 14h à 18h à Méricourt un mobile village qui rassemble les dispositifs mobiles autour des valeurs communes, des élus et des partenaires, sport, culture, accès aux droits, lien social, découverte, animation, santé mentale. L'allée vert réduit les inégalités entre les territoires urbains et ruraux et les organisateurs souhaitent mettre en lumière une offre diversifiée de services accessibles à toutes et à tous. Avec cet événement festif et gratuit, eh bien vous pourrez rencontrer les habitants et échanger avec les acteurs locaux. Le programme se poursuivra au mois de juin avec le 26 juin Mitainville et le 4 juillet Cernay-la-Ville. On note dans nos tablettes le samedi 20 juin de 8h30 à midi avec une matinée portes ouvertes, Bioénergie son champ pour découvrir la méthanisation en action avec le département des Yvelines, la région Île-de-France, Bioénergie son champ et le parc naturel régional de la Haute-Vallée de Chevreuse. Il s'agit de visites guidées et de rencontres avec les exploitants entre 8h30 et midi à Renonvilliers son champ le 20 juin. Allons du côté de Saint-Arnoult en Yvelines où aura lieu le 15 novembre prochain à la salle Le Colombier la 9e édition du salon du livre de Saint-Arnoult en Yvelines. Si vous êtes auteur, si vous êtes éditeur, eh bien ne manquez pas l'opportunité de participer au prochain salon du livre de Saint-Arnoult. Il faut pour cela contacter la mairie de Saint-Arnoult en Yvelines pour plus d'informations. Rambouillet Territoire, au travers du conservatoire Gabriel Fauré, organise le concert des classes adultes samedi 23 mai à 20h. À la salle communale de Prunay-en-Yvelines. L'entrée est libre et puis ne manquez pas à Saint-Arnoult-en-Yvelines le 27 mai à 20h au Cratère, le concert de fin d'année donné par le conservatoire Gabriel Fauré qui vous invite ainsi à découvrir le fruit du travail accompli par les élèves tout au long de l'année. Entrée libre. Terminons par cette alerte, puisqu'on peut être sujet dans notre région également à de la sécheresse. Un arrêté préfectoral encadre strictement l'usage du feu à proximité des bois et des forêts. Toute l'année, nous vous le rappelons, il est interdit d'allumer du feu à moins de 200 mètres des espaces boisés pour toute personne non autorisée. Du 1er avril au 31 octobre, cette interdiction s'applique à tous, y compris aux propriétaires. Sont également interdits le brûlage de végétaux, les feux festifs, les feux d'artifice, les cigarettes ou objets en ignition à proximité des zones sensibles. Ces règles visent à prévenir les incendies, particulièrement en période de sécheresse. La préfecture des Yvelines vous remercie pour votre vigilance.
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2: La météo de ce mardi, c'est un ciel qui sera une alternance de nuages et d'éclaircies tout au long de la journée. On devra avoir aux alentours de 17 à 18 degrés avec quelques rafales de vent et quelques averses.

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2: Dans ce journal d'actualité locale, on va tout d'abord parler du parc naturel régional de la Haute-Vallée de Chevreuse qui propose les 29, 30 et 31 mai les rencontres du patrimoine métier d'antan en Vallée de Chevreuse au programme conférences, expositions, spectacles et visites, entrées gratuites, inscriptions obligatoires sur parc-naturel-chevreuse.fr. Le trail de l'orangerie de Bonnel aura lieu le 24 mai prochain à Bonnel, bien évidemment. Il reste encore la possibilité pour vous de participer en tant que bénévole à cet événement. Si vous êtes intéressé et si vous aimez les ambiances conviviales et chaleureuses, eh bien envoyez votre candidature à bénévole au pluriel @trail-orangerie.fr. Il y aura le 30 mai prochain de 14h à 18h à Méricourt un mobile village qui rassemble les dispositifs mobiles autour des valeurs communes, des élus et des partenaires, sport, culture, accès aux droits, lien social, découverte, animation, santé mentale. L'allée vert réduit les inégalités entre les territoires urbains et ruraux et les organisateurs souhaitent mettre en lumière une offre diversifiée de services accessibles à toutes et à tous. Avec cet événement festif et gratuit, eh bien vous pourrez rencontrer les habitants et échanger avec les acteurs locaux. Le programme se poursuivra au mois de juin avec le 26 juin Mitainville et le 4 juillet Cernay-la-Ville. On note dans nos tablettes le samedi 20 juin de 8h30 à midi avec une matinée portes ouvertes. Bioénergie, son champ pour découvrir la méthanisation en action avec le département des Yvelines, la région Île-de-France, Bioénergie, son champ et le parc naturel régional de la Haute-Vallée de Chevreuse. Il s'agit de visites guidées et de rencontres avec les exploitants entre 8h30 et midi à Renonvilliers, son champ le 20 juin. Allons du côté de Saint-Arnoult en Yvelines où aura lieu le 15 novembre prochain à la salle Le Colombier la 9e édition du salon du livre de Saint-Arnoult en Yvelines. Si vous êtes auteur, si vous êtes éditeur, eh bien ne manquez pas l'opportunité de participer au prochain salon du livre de Saint-Arnoult. Il faut pour cela contacter la mairie de Saint-Arnoult en Yvelines pour plus d'informations. Rambouillet Territoire, au travers du conservatoire Gabriel Fauré, organise le concert des classes adultes de samedi 23 mai à 20h. À la salle communale de Prunay en Yvelines. L'entrée est libre et puis ne manquez pas à Saint-Arnoult en Yvelines le 27 mai à 20h au Cratère le concert de fin d'année donné par le conservatoire Gabriel Fauré qui vous invite ainsi à découvrir le fruit du travail accompli par les élèves tout au long de l'année. Entrée libre. Terminons par cette alerte, puisqu'on peut être sujet dans notre région également à de la sécheresse. Un arrêté préfectoral encadre strictement l'usage du feu à proximité des bois et des forêts. Toute l'année, nous vous le rappelons, il est interdit d'allumer du feu à moins de 200 mètres des espaces boisés pour toute personne non autorisée. Du 1er avril au 31 octobre, cette interdiction s'applique à tous, y compris aux propriétaires. Sont également interdits le brûlage de végétaux, les feux festifs, les feux d'artifice, les cigarettes ou objets en ignition à proximité des zones sensibles. Ces règles visent à prévenir les incendies, particulièrement en période de sécheresse. La préfecture des Yvelines vous remercie pour votre vigilance.
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2: La météo de ce mardi, c'est un ciel qui sera une alternance de nuages et d'éclaircies tout au long de la journée. On devra avoir aux alentours de 17 à 18 degrés avec quelques rafales de vent et quelques averses.

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2: Dans ce journal d'actualité locale, on va tout d'abord parler du parc naturel régional de la Haute-Vallée de Chevreuse qui propose les 29, 30 et 31 mai les rencontres du patrimoine métier d'antan en Vallée de Chevreuse au programme conférences, expositions, spectacles et visites. Entrée gratuite, inscription obligatoire sur parc-naturel-chevreuse.fr. Le trail de l'orangerie de Bonnel aura lieu le 24 mai prochain à Bonnel, bien évidemment. Il reste encore la possibilité pour vous de participer en tant que bénévole à cet événement. Si vous êtes intéressé et si vous aimez les ambiances conviviales et chaleureuses, eh bien envoyez votre candidature à bénévole au pluriel @trail-orangerie.fr. Il y aura le 30 mai prochain de 14h à 18h à Méricourt un mobile village qui rassemble les dispositifs mobiles autour des valeurs communes, des élus et des partenaires, sport, culture, accès aux droits, lien social, découverte, animation, santé mentale. L'allée vert réduit les inégalités entre les territoires urbains et ruraux et les organisateurs souhaitent mettre en lumière une offre diversifiée de services accessibles à toutes et à tous. Avec cet événement festif et gratuit, eh bien vous pourrez rencontrer les habitants et échanger avec les acteurs locaux. Le programme se poursuivra au mois de juin avec le 26 juin Mitainville et le 4 juillet Cernay-la-Ville. On note dans nos tablettes le samedi 20 juin de 8h30 à midi avec une matinée portes ouvertes. Bioénergie, son champ pour découvrir la méthanisation en action avec le département des Yvelines, la région Île-de-France, Bioénergie, son champ et le parc naturel régional de la Haute-Vallée de Chevreuse. Il s'agit de visites guidées et de rencontres avec les exploitants entre 8h30 et midi à Renonvilliers, son champ le 20 juin. Allons du côté de Saint-Arnoult en Yvelines où aura lieu le 15 novembre prochain à la salle Le Colombier la 9e édition du salon du livre de Saint-Arnoult en Yvelines. Si vous êtes auteur, si vous êtes éditeur, eh bien ne manquez pas l'opportunité de participer au prochain salon du livre de Saint-Arnoult. Il faut pour cela contacter la mairie de Saint-Arnoult en Yvelines pour plus d'informations. Rambouillet Territoire, au travers du conservatoire Gabriel Fauré, organise le concert des classes adultes samedi 23 mai à 20h. À la salle communale de Prunay en Yvelines. L'entrée est libre et puis ne manquez pas à Saint-Arnoult en Yvelines le 27 mai à 20h au Cratère, le concert de fin d'année donné par le conservatoire Gabriel Fauré qui vous invite ainsi à découvrir le fruit du travail accompli par les élèves tout au long de l'année. Entrée libre. Terminons par cette alerte, puisqu'on peut être sujet dans notre région également à de la sécheresse. Un arrêté préfectoral encadre strictement l'usage du feu à proximité des bois et des forêts. Toute l'année, nous vous le rappelons, il est interdit d'allumer du feu à moins de 200 mètres des espaces boisés pour toute personne non autorisée. Du 1er avril au 31 octobre, cette interdiction s'applique à tous, y compris aux propriétaires. Sont également interdits le brûlage de végétaux, les feux festifs, les feux d'artifice, les cigarettes ou objets en ignition à proximité des zones sensibles. Ces règles visent à prévenir des incendies, particulièrement en période de sécheresse. La préfecture des Yvelines vous remercie pour votre vigilance.
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2: Pour cette fin de journée de mardi, le ciel est une alternance de nuages et d'éclaircies. On peut avoir quelques averses avec 13 degrés. Dans la nuit, le ciel deviendra peu nuageux avec 10 degrés. Et mercredi matin, on se réveillera avec un ciel alternant nuages et éclaircies, 14 degrés. Et 17 dans la journée avec un ciel redevenant très nuageux.

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2: Bonjour à tous. Lors du conseil de planification écologique, Emmanuel Macron a regretté que l'écologie soit devenue une cible facile des extrêmes et a défendu des politiques fondées sur la science. Face au ralentissement de la baisse des émissions de CO2, il a appelé à relancer les efforts autour de l'électrification, de l'économie circulaire et de la lutte contre la désinformation climatique. De son côté, le ministre de l'économie Roland Lescure a affirmé que les prochaines aides du gouvernement seront ciblées sur les ménages les plus vulnérables à la veille des annonces sur des dispositifs d'urgence liés au carburant. Il estime que l'État ne doit pas aider tout le monde, mais prioritairement les travailleurs et ceux qui subissent le plus fortement la crise. À l'Assemblée nationale, Sébastien Lecornu avertit, lui, que les conflits hybrides comme les guerres plus directes risquent de se multiplier. Selon lui, cette situation révèle et accentue le coût immédiat des dépendances stratégiques. 6 milliards d'euros d'aide seront débloqués pour les hôpitaux d'ici 2036. Ce financement servira à soutenir la rénovation, la modernisation et la construction d'établissements de santé. Dans un contexte financier tendu et face à la hausse des coûts, ces crédits visent à renforcer l'investissement hospitalier. L'OMS a alerté sur la progression rapide de l'épidémie d'Ebola en République démocratique du Congo avec 131 décès suspects et plus de 500 cas recensés. Face au risque régional, une urgence sanitaire internationale a été déclenchée. Le ministre de l'Éducation nationale, Édouard Geoffrey, souhaite instaurer un âge minimum pour se présenter au baccalauréat après l'inscription d'un candidat de moins de 10 ans pour cette année. Estimant qu'un examen de fin d'études secondaires exige une certaine maturité, il a lancé une expertise pour encadrer les candidatures libres tout en préservant les élèves à haut potentiel. Et enfin, en football, un retour qui fait du bruit. À 34 ans, Neymar a été sélectionné par Carlo Ancelotti pour participer à la Coupe du Monde avec le Brésil du 11 juin au 19 juillet prochain. Voilà pour l'essentiel de l'actualité. Je vous souhaite une excellente fin de journée avec nous.
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3: Dans ce journal d'actualité locale, on va tout d'abord parler du parc naturel régional de la Haute-Vallée de Chevreuse qui propose les 29, 30 et 31 mai les rencontres du patrimoine métier d'antan en Vallée de Chevreuse au programme conférences, expositions, spectacles et visites. Entrée gratuite, inscription obligatoire sur parc-naturel-chevreuse.fr. Le trail de l'orangerie de Bonnel aura lieu le 24 mai prochain à Bonnel, bien évidemment. Il reste encore la possibilité pour vous de participer en tant que bénévole à cet événement. Si vous êtes intéressé et si vous aimez les ambiances conviviales et chaleureuses, eh bien envoyez votre candidature à bénévole au pluriel @trail-orangerie.fr. Il y aura le 30 mai prochain de 14h à 18h à Méricourt un mobile village qui rassemble les dispositifs mobiles autour des valeurs communes, des élus et des partenaires, sport, culture, accès aux droits, lien social, découverte, animation, santé mentale. L'allée vert réduit les inégalités entre les territoires urbains et ruraux et les organisateurs souhaitent mettre en lumière une offre diversifiée de services accessibles à toutes et à tous. Avec cet événement festif et gratuit, eh bien vous pourrez rencontrer les habitants et échanger avec les acteurs locaux. Le programme se poursuivra au mois de juin avec le 26 juin Mitainville et le 4 juillet Cernay-la-Ville. On note dans nos tablettes le samedi 20 juin de 8h30 à midi avec une matinée portes ouvertes, Bioénergie son champ pour découvrir la méthanisation en action avec le département des Yvelines, la région Île-de-France, Bioénergie son champ et le parc naturel régional de la Haute-Vallée de Chevreuse. Il s'agit de visites guidées et de rencontres avec les exploitants entre 8h30 et midi à Renonvilliers son champ le 20 juin. Allons du côté de Saint-Arnoult-en-Yvelines où aura lieu le 15 novembre prochain à la salle Le Colombier la 9e édition du Salon du Livre de Saint-Arnoult-en-Yvelines. Si vous êtes auteur, si vous êtes éditeur, eh bien ne manquez pas l'opportunité de participer au prochain Salon du Livre de Saint-Arnoult. Il faut pour cela contacter la mairie de Saint-Arnoult-en-Yvelines pour plus d'informations. Rambouillet Territoire, au travers du Conservatoire Gabriel Fauré, organise le concert des classes adultes samedi 23 mai à 20h à la salle communale de Prunay-en-Yvelines. L'entrée est libre et puis ne manquez pas à Saint-Arnoult-en-Yvelines le 27 mai à 20h au Cratère, le concert de fin d'année donné par le Conservatoire Gabriel Fauré qui vous invite ainsi à découvrir le fruit du travail accompli par les élèves tout au long de l'année. Entrée libre. Terminons par cette alerte, puisqu'on peut être sujet dans notre région également à de la sécheresse. Un arrêté préfectoral encadre strictement l'usage du feu à proximité des bois et des forêts. Toute l'année, nous vous le rappelons, il est interdit d'allumer du feu à moins de 200 mètres des espaces boisés pour toute personne non autorisée. Du 1er avril au 31 octobre, cette interdiction s'applique à tous, y compris aux propriétaires. Sont également interdits le brûlage de végétaux, les feux festifs, les feux d'artifice, les cigarettes ou objets en ignition à proximité des zones sensibles. Ces règles visent à prévenir des incendies, particulièrement en période de sécheresse. La préfecture des Yvelines vous remercie pour votre vigilance.
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3: Pour cette fin de journée de mardi, le ciel est une alternance de nuages et d'éclaircies. On peut avoir quelques averses avec 13 degrés. Dans la nuit, le ciel deviendra peu nuageux avec 10 degrés. Et mercredi matin, on se réveillera avec un ciel alternant nuages et éclaircies, 14 degrés et 17 dans la journée avec un ciel redevenant très nuageux.
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3: Je vous souhaite une belle soirée à l'écoute de RVE en ce mardi 19 mai. Comme le temps passe vite en votre compagnie, avant-dernière semaine de ce mois de mai, les vacances se rapprochent. Et pour les plus optimistes, j'ai mal dire, c'est peut-être une boutade, mais Noël arrive. Voilà, sérieusement, je reviens vers vous avec de la musique Holidays et Joe, End of Beginning. On se retrouve à 17h10 pour de l'info locale.

Belle soirée à vous, 17h10. Sachez que le parc naturel régional de la Haute-Vallée de Chevreuse, qui fête cette année ses 40 ans, bon anniversaire, organise vendredi 29, samedi 30 et dimanche 31 à la fondation de Coubertin-Saint-Rémy-les-Chevreuses les rencontres du patrimoine pour parler notamment des métiers d'antan en Vallée de Chevreuse. Inscription sur parc-naturel-chevreuse.fr. Entrée gratuite.

0: Et sur RE 103.7, on va découvrir une chronique légère et sans conséquences. People, c'est pas une chronique locale, hein, mais il faut savoir parler de tout sur une radio, même locale. Après la pause, retour de la musique avec notamment Marguerite et la Bosse. Et puis 17h33, on aura le journal de la science et de l'espace avec Lionel Bouris d'Albireo 78.
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2: Le géant Instagram a lancé une opération de nettoyage sans précédent. La plateforme a décidé de supprimer les comptes inactifs, les faux profils et les bots. Alors ça a provoqué l'évaporation immédiate de millions de comptes à travers le monde et donc 2 millions de followers pour plusieurs stars. Les chiffres sont tout simplement vertigineux. Kylie Jenner a environ 15 millions d'abonnés disparus en une nuit. Cristiano Ronaldo, une perte estimée entre 8 et 15 millions de followers. Ariana Grande et BTS, environ 7 millions de comptes supprimés pour chacun. Pareil pour Lionel Messi ou encore Taylor Swift. Et derrière cette opération se cache une nouvelle politique de sécurité déployée par Meta, le groupe de Mark Zuckerberg. Utilise désormais des modèles d'IA ultra perfectionnés capables de détecter les comportements inauthentiques coordonnés.
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1: Bonjour Lionel.
2: Bonjour.
1: Vous allez nous parler aujourd'hui d'étoiles population 3.
2: Oui.
1: C'est quoi ça?
2: Alors les étoiles population 3 sont les toutes premières étoiles à s'être formées dans l'histoire de l'univers. Et le télescope spatial James Webb a pour objectif, entre autres, de les débusquer. Et c'est peut-être ce qu'il a fait dans une galaxie lointaine. Il y a découvert une composition chimique intrigante qui pourrait être la signature de la présence d'étoiles de masse colossale, des milliers de fois plus massives que le Soleil. On est dans la galaxie GS 3073 et le télescope James Webb a observé un déséquilibre fort entre l'azote et l'oxygène, une surabondance en azote qui ne correspond à aucun type d'étoile connue aujourd'hui. Et les astronomes pensent détenir là la preuve indirecte de la présence d'étoiles géantes. Pour les astronomes, seules des étoiles géantes peuvent générer une telle abondance en azote. Les simulations parviennent à expliquer le fonctionnement interne de telles étoiles. L'azote jouerait donc le rôle d'un traceur chimique important dans la traque des étoiles de population 3. Et le télescope spatial James Webb devrait permettre d'identifier d'autres galaxies avec une surabondance en azote qui prouverait que l'univers jeune était peuplé d'étoiles géantes.

0: Et je vous rappelle que dimanche, il y aura à Hermeray, de 8h à 18h, autour de l'église, la traditionnelle brocante d'Hermeray, avec les enfants d'Hermeray de moins de 10 ans qui bénéficieront d'un emplacement pour leurs jouets et leurs livres.
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0: Tiens, on s'adresse à nos auditeurs de Boulay-les-Trous en Essonne. Bienvenue à vous. Et puis à tous les autres aussi. Mais à Boulay-les-Trous précisément, la commune recherche des habitants volontaires pour participer à la commission communale des impôts directs. Il s'agit d'une liste de 12 personnes, 6 titulaires et 6 suppléants qui se réuniront une fois par an pour une heure environ.
1: 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Avec ce soir sur TF1, Koh-Lanta, sur France 2, secret de la science, ingénieur à la NASA où il travaille, Alan Pett, 24 ans, originaire de Seine-Saint-Denis et issu d'un milieu modeste, incarne secret de la science et tente de répondre à la question « Sommes-nous seuls dans l'univers ?» Le jeune scientifique part à la rencontre des astronomes de l'observatoire du Pic du Midi à près de 3000 mètres d'altitude au cœur de la chaîne des Pyrénées. Ces séquences dans les décors à couper le souffle font le lien entre les sujets tournés un peu partout dans le monde, à la découverte du travail des scientifiques, à la recherche de traces de vie quelque part dans l'infini de l'univers. Le commentaire est dit quant à lui par le comédien Jean Reno. France 3, Alexandra L, Canal+, Sirat, M6, Arnaque, W9. On connaît la chanson, nouveau jeu présenté par Laurence Boccolini qui fait son grand retour en prime time hein, avec ce divertissement musical. Et pour cette première édition, place à une spéciale année 90, l'occasion de découvrir ou redécouvrir hein, les titres qui ont marqué toute une génération à travers des jeux à la fois surprenants et divertissant avec de nombreuses personnalités. TMC, Futuroscope, Sensations fortes et Monde aquatique, les défis du nouveau parc. Et enfin sur TFX, à contresens. Voilà, je vous laisse faire votre choix et par avance une excellente soirée devant votre télévision.
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3: Bonjour à tous. Lors du conseil de planification écologique, Emmanuel Macron a regretté que l'écologie soit devenue une cible facile des extrêmes et a défendu des politiques fondées sur la science. Face au ralentissement de la baisse des émissions de CO2, il a appelé à relancer les efforts autour de l'électrification, de l'économie circulaire et de la lutte contre la désinformation climatique. De son côté, le ministre de l'économie Roland Lescure a affirmé que les prochaines aides du gouvernement seront ciblées sur les ménages les plus vulnérables à la veille des annonces sur des dispositifs d'urgence liés au carburant. Il estime que l'État ne doit pas aider tout le monde, mais prioritairement les travailleurs et ceux qui subissent le plus fortement la crise. À l'Assemblée nationale, Sébastien Lecornu avertit, lui, que les conflits hybrides comme les guerres plus directes risquent de se multiplier. Selon lui, cette situation révèle et accentue le coût immédiat des dépendances stratégiques. 6 milliards d'euros d'aide seront débloqués pour les hôpitaux d'ici 2036. Ce financement servira à soutenir la rénovation, la modernisation et la construction d'établissements de santé. Dans un contexte financier tendu et face à la hausse des coûts, ces crédits visent à renforcer l'investissement hospitalier. L'OMS a alerté sur la progression rapide de l'épidémie d'Ebola en République démocratique du Congo, avec 131 décès suspects et plus de 500 cas recensés. Face au risque régional, une urgence sanitaire internationale a été déclenchée. Le ministre de l'Éducation nationale, Édouard Geoffrey, souhaite instaurer un âge minimum pour se présenter au baccalauréat après l'inscription d'un candidat de moins de 10 ans pour cette année. Estimant qu'un examen de fin d'études secondaires exige une certaine maturité, il a lancé une expertise pour encadrer les candidatures libres tout en préservant les élèves à haut potentiel. Et enfin, en football, un retour qui fait du bruit. À 34 ans, Neymar a été sélectionné par Carlo Ancelotti pour participer à la Coupe du Monde avec le Brésil du 11 juin au 19 juillet prochain. Voilà pour l'essentiel de l'actualité. Je vous souhaite une excellente fin de journée avec nous.
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4: Dans ce journal d'actualité locale, on va tout d'abord parler du parc naturel régional de la Haute-Vallée de Chevreuse qui propose les 29, 30 et 31 mai les rencontres du patrimoine métier d'antan en Vallée de Chevreuse au programme conférences, expositions, spectacles et visites. Entrée gratuite, inscription obligatoire sur parc-naturel-chevreuse.fr. Le trail de l'orangerie de Bonnel aura lieu le 24 mai prochain, à Bonnel bien évidemment. Il reste encore la possibilité pour vous de participer en tant que bénévole à cet événement. Si vous êtes intéressé et si vous aimez des ambiances conviviales et chaleureuses, eh bien envoyez votre candidature à bénévole au pluriel @trail-orangerie.fr. Il y aura le 30 mai prochain, de 14h à 18h, à Méricourt, un mobile village qui rassemble les dispositifs mobiles autour des valeurs communes, des élus et des partenaires, sport, culture, accès aux droits, lien social, découverte, animation, santé mentale. L'Allée Vert réduit les inégalités entre les territoires urbains et ruraux et les organisateurs souhaitent mettre en lumière une offre diversifiée de services accessibles à toutes et à tous. Avec cet événement festif et gratuit, eh bien vous pourrez rencontrer les habitants et échanger avec les acteurs locaux. Le programme se poursuivra au mois de juin avec le 26 juin Mittainville et le 4 juillet Cernay-la-Ville. On note dans nos tablettes le samedi 20 juin de 8h30 à midi avec une matinée portes ouvertes, Bioénergie son champ pour découvrir la méthanisation en action avec le département des Yvelines, la région Île-de-France, Bioénergie son champ et le parc naturel régional de la Haute-Vallée de Chevreuse. Il s'agit de visites guidées et de rencontres avec les exploitants entre 8h30 et midi à Renonvilliers son champ le 20 juin. Allons du côté de Saint-Arnoult en Yvelines où aura lieu le 15 novembre prochain à la salle Le Colombier la 9e édition du Salon du Livre de Saint-Arnoult en Yvelines. Si vous êtes auteur, si vous êtes éditeur, eh bien ne manquez pas l'opportunité de participer au prochain Salon du Livre de Saint-Arnoult. Il faut pour cela contacter la mairie de Saint-Arnoult en Yvelines pour plus d'informations. Rambouillet Territoire, au travers du Conservatoire Gabriel Fauré, organise le concert des classes adultes samedi 23 mai à 20h. À la salle communale de Prunay-en-Yvelines. L'entrée est libre et puis ne manquez pas à Saint-Arnoult-en-Yvelines le 27 mai à 20h au Cratère, le concert de fin d'année donné par le conservatoire Gabriel Fauré qui vous invite ainsi à découvrir le fruit du travail accompli par les élèves tout au long de l'année. Entrée libre. Terminons par cette alerte, puisque on peut être sujet dans notre région également à de la sécheresse. Un arrêté préfectoral encadre strictement l'usage du feu à proximité des bois et des forêts. Toute l'année, nous vous le rappelons, il est interdit d'allumer du feu à moins de 200 mètres des espaces boisés pour toute personne non autorisée. Du 1er avril au 31 octobre, cette interdiction s'applique à tous, y compris aux propriétaires. Sont également interdits le brûlage de végétaux, les feux festifs, les feux d'artifice, les cigarettes ou objets en ignition à proximité des zones sensibles. Ces règles visent à prévenir les incendies, particulièrement en période de sécheresse. La préfecture des Yvelines vous remercie pour votre vigilance.
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4: Pour cette 20 journée de mardi, le ciel est une alternance de nuages et d'éclaircies. On peut avoir quelques averses avec 13 degrés. Dans la nuit, le ciel deviendra peu nuageux avec 10 degrés. Et mercredi matin, on se réveillera avec un ciel alternant nuages et éclaircies, 14 degrés. Et 17 dans la journée avec un ciel redevenant très nuageux.
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4: Bienvenue à vous, belle soirée, retour de l'actu, ça sera tout à l'heure. Aux alentours de 19h, ben non, à 19h tout pile, pour l'actualité nationale et également l'actualité locale en ce mardi 19 mai. On écoute YouTube avec Vertigo et on retrouvera tout à l'heure Stanislas avec l'invité de Jeunes Horizons d'aujourd'hui, c'est Gaspard.

0: Et retrouvons notre ami Stanislas pour cette chronique Jeunes Horizons, une façon très originale et décalée d'interviewer des jeunes au parcours atypique. Aujourd'hui, il s'agit de Gaspard.
1: Chers auditeurs, bonjour à tous, c'est Stanislas Coupé et je suis ravi de vous retrouver pour une nouvelle émission de Jeunes Horizons où je reçois des jeunes hors du commun qui ont des histoires à raconter. Vous en avez probablement entendu parler, les élections municipales se sont tenues en mai 2026. Bien que moins médiatisées en comparaison aux élections législatives par exemple, elles sont pourtant primordiales puisque les maires sont en première ligne face aux citoyens de leur commune et cette fonction exige un travail colossal. Ces maires sont bien évidemment entourés de conseillers municipaux et d'adjoints, mais saviez-vous que beaucoup de jeunes s'engagent dans la vie de la commune? C'est le cas de Gaspard, 16 ans, qui fait partie du CCJ, le Conseil Consultatif des Jeunes. Ce conseil regroupe des jeunes de 15 à 21 ans dans le but de participer au temps fort de la ville et de mettre en œuvre des projets impliquant directement la jeunesse rambolitaine. Bonjour Gaspard.
2: Bonjour Stanislas.
1: Alors tout d'abord, est-ce que tu peux nous présenter le CCJ, en quoi ça consiste et quelle est sa mission?
2: Oui, bah, le rôle du CCJ, c'est d'abord de porter les envies des jeunes de rambolitains, leurs projets, et puis aussi participer à quelques cérémonies, à des manifestations.
1: Il y a combien de personnes au CCJ actuellement? Combien vous êtes?
2: Actuellement, on n'est que 4, parce que il y a eu beaucoup de départs l'année dernière à cause des études, etc. Mais il y a encore 4 nouveaux jeunes du CMJ, Conseil Municipal des Jeunes, qui vont nous rejoindre cette année-là.
1: Être au CCJ, c'est un engagement déjà dans la vie politique de sa commune dès le plus jeune âge. Qu'est-ce qui te motive, toi, dans le fait de t'investir comme ça pour ta commune, pour les jeunes de ta ville?
2: Déjà, mes parents, ils travaillent dans la politique, donc j'ai toujours aimé un peu ce milieu-là. Et puis en cinquième, quand on nous a proposé de nous présenter pour le CMJ, je me suis inscrit sur une liste et puis au final, j'ai été élu.
1: Donc le CMJ, c'est le Conseil Municipal des Jeunes. Et ça, c'est l'étape avant le CCJ.
2: Ouais.
1: Et donc ça, c'est des élections qui sont organisées tous les deux ans dans les collèges de Rambouillet. Et ça a été ton premier investissement, toi, vraiment, dans la vie politique de la commune.
2: Ah, totalement, ouais. Avant, j'avais essayé de me présenter à des élections déléguées, mais j'avais jamais été élu, mais c'est tout, quoi.
1: Les deux, le CMJ et le CCJ, travaillent ensemble ou c'est chacun de son côté?
2: Non, on travaille tout le temps ensemble, notamment avec les projets des jumelages. Ça, on travaille ensemble. Quand on doit aller à Kirchheim, par exemple, on y va ensemble, etc. Oui, on est amené à collaborer.
1: Et ton rôle d'être CCJ, qu'est-ce qu'il exige de toi, notamment, je crois que tu dois, comme tu le disais, tu dois être présent régulièrement à des cérémonies.
2: Bon, déjà, il y a les cérémonies, au moins 2 par an, donc le 11 novembre et le 8 mai. Et puis après la cérémonie du 14 juillet, mais bon, comme il y a souvent on est souvent en vacances ou ailleurs, c'est un peu compliqué parfois. Puis après, on a 2 types de projets. On a les projets communs à tout le CCJ. Donc ça peut être, c'est par exemple la Saint-Lubin. Ça peut être aussi la Nocturne. La Nocturne, c'est une soirée qui est organisée pour les jeunes de Rambouillet, qui est juste devant la mairie. Il y a aussi des stands de sensibilisation. Et puis après, on a aussi des projets un peu plus personnels, en petits groupes, voire tout seul, où on travaille sur des projets qu'on pense être bons pour les jeunes de Rambouillet. Ouais.
1: Et dans les réunions du CCJ, est-ce que vous êtes complètement autonome? C'est-à-dire vous êtes que les jeunes du CCJ, du CMJ, ou est-ce que vous êtes encadré par des adultes pendant les réunions, par exemple?
2: Ouais, non, on a 2 encadrants qui sont là pour faire un peu l'ordre du jour, ce qu'on doit parler, qui prennent aussi nos avis, etc.
1: Pour veiller au bon déroulement des séances. Comment les projets, parce que tu nous en parlais justement, comment les projets ils sont lancés et notamment au niveau du budget? Qui est-ce qui gère le budget? Qui est-ce qui décide d'allouer tel budget pour tel projet? J'imagine que vous n'avez pas non plus un budget illimité.
2: Quand on décide de faire un projet, il faut d'abord l'écrire. Donc c'est là qu'on va décider le budget, on va estimer le budget en tout cas, qu'on va définir l'échéancier, quand est-ce qu'on voudrait que ce soit fini, quand est-ce que l'écriture du projet sera finie. On va aussi contacter des prestataires si jamais c'est quelque chose qu'il faut construire. Et puis ensuite, une fois que l'écriture elle est finie, ça passe dans les bureaux de la mairie, dans les mains de Madame le maire qui doit le valider. Ou non d'ailleurs. Hein. Et puis après ça, ça va au conseil municipal où c'est voté. Et en fonction de si c'est accepté ou pas, ils définissent un budget plus ou moins grand. Et puis si jamais il n'y a pas assez de budget, on va demander à des partenaires ou à des sponsors de nous aider.
1: Selon toi, pourquoi c'est important que des jeunes comme toi ils s'engagent le plus tôt possible dans la vie politique? Alors, évidemment, à leur échelle, hein, comme on peut le voir, mais pourquoi c'est important, dès le plus jeune âge, de s'engager là-dedans?
2: C'est pas forcément important de s'engager spécialement dans la vie politique, comme au CMJ ou au CCJ, mais si on a envie de s'engager dans des associations comme la Croix-Rouge, juste apporter des vêtements qui sont trop petits pour nous, ou faire une maraude de temps en temps, enfin des trucs assez simples, je trouve que c'est déjà un bel engagement et que c'est, ouais, c'est important quand même de chacun porter sa pierre.
1: S'investir dans la vie de la commune, en fait.
2: Exactement.
1: Et construire tous ensemble. Est-ce que toi, personnellement, tu voudrais faire de la politique plus tard, justement, grâce à toute cette expérience? Est-ce que ça t'a donné envie de continuer?
2: Bah oui, j'aimerais bien faire un peu de politique. Après, bon, peut-être pas tout de suite, mais peut-être être maire ou être député, voire ou sénateur. Hein. Enfin, franchement,
1: il faut avoir des ambitions.
2: Je verrais bien où le vent m'amène, mais oui, pourquoi pas faire un peu de politique, ouais.
1: Pour terminer, si tu devais donner un conseil à un ado qui voudrait s'engager pour sa commune en se présentant au CMJ, par exemple, qu'est-ce que ça serait? Qu'est-ce que tu lui conseillerais?
2: Bah, je dirais que ça reste quand même un engagement, donc il ne faut pas avoir peur de l'engagement. Mais,
1: c'est une responsabilité.
2: C'est une responsabilité quand même. Nous, quand on est arrivé au CMJ, au bout de 2 mois, il y en a 3 qui sont partis. Quoi. Enfin, ils n'ont pas...
1: Ah oui.
2: Ouais. Ou d'autres qui ne venaient plus jamais, etc. Donc, il ne faut pas avoir peur de s'engager. Mais normalement, si vous aimez ça, il n'y a pas de problème, pas de raison que vous ayez peur de vous engager.
1: Mais il y a une pression quand même qu'on subit, ne serait-ce que dans les premiers temps, quand on arrive comme ça au CMJ.
2: Au début, on découvre donc un petit peu quand même. Les premières réunions, on ne connaît personne, on ne sait jamais comment ça se passe, etc. Mais les encadrants, ils nous guident hein, quand même.
1: Oui.
2: Donc, franchement, même quand on construit nos projets, ils nous donnent des pistes, etc. Non, on est bien accompagnés même.
1: Eh bien, merci à toi d'avoir accepté notre invitation et d'avoir participé à cette émission de Jeunes Horizons. Et merci à vous, chers auditeurs, de nous avoir suivis. En tout cas, on se dit à très bientôt pour découvrir d'autres Jeunes Horizons sur RVE.

0: Merci d'être avec nous ici, on se détendait les neurones en écoutant cette chronique Buzz, voilà. Puis ça permet aussi d'alimenter les discussions entre amis, après en ayant écouté Hervé, en disant tiens, j'ai entendu qu'il se passait telle chose. Après la pause, retour de la musique avec Benjamin Biolay et Soleil Profond. 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
2: Sympa le resto, et il fait le buzz. Restaurant gastronomique pas comme les autres hein, qui vient d'ouvrir ses portes rue Franklin à Lyon. Et ce ne sont pas vraiment les plats qui sont surprenants, mais plutôt les clients. Une première en France chez Dogstronomy. 4 places sont dédiées aux chiens. L'idée d'Ornella, à la tête de l'établissement, est de régaler nos fidèles compagnons. Elle avait déjà lancé un service de livraison de repas à domicile pour chiens nommé Barquette. Au restaurant, les clients sont déjà nombreux à avoir répondu présent. Tout est fait pour que les chiens s'y sentent bien, avec des plateformes aménagées. Au restaurant, les clients sont déjà nombreux à avoir répondu présent. Tout est fait pour que les chiens s'y sentent bien, avec des plateformes aménagées à hauteur

0: spiruline. Des desserts sont également servis. Pour la chef, l'ouverture de ce resto est, au-delà de faire plaisir aux animaux, un moyen de montrer que leur nourriture peut être autre chose que sèche et ennuyeuse, routinière et marron, comme notamment les croquettes vendues dans les supermarchés. Au contraire, elle peut être amusante, colorée, variée, fraîche et élégante, ajoute-t-elle. Le but, c'est de faire en sorte d'apporter petit à petit dans le quotidien alimentaire du chien un peu de ration fraîche d'aliments humides pour que chaque animal retrouve le contact avec les vrais produits et les viandes plus nobles, explique Ornella. Chaque dimanche, elle propose également un brunch composé de 4 plats. En parallèle, elle continue de proposer son gâteau d'anniversaire personnalisable, vendu entre 17 et 27 euros. La vente à emporter se développe même, puisqu'à partir du 20 mai, les plats pourront être livrés dans toute l'agglomération lyonnaise, notamment via Deliveroo.
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Bienvenue à vous, vous écoutez RVE, c'était Lady Gaga. On retrouvera tout à l'heure à 18h34 le journal de Rambouillet Territoire et on parlera, je vous parlerai, de la maison de la randonnée qui est à Saint-Arnaud-en-Yvelines dans les anciens locaux de l'office de tourisme de Saint-Arnaud.

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1: Dans ce journal de la communauté d'agglomération Rambouillet Territoire, nous allons parler de la nouvelle maison de la randonnée qui a ouvert ses portes à Saint-Arnoult-en-Yvelines le 1er avril 2026 dernier, et ce dans les anciens locaux de l'office de tourisme de Saint-Arnoult-en-Yvelines. L'orangerie des remparts accueillera donc les amateurs de randonnée. Ces derniers trouveront sur place de la documentation et des conseils sur les différents circuits à faire à pied, à vélo ou encore à cheval. Les itinéraires proposés devraient mettre en lumière le patrimoine boitier naturel du sud Yvelines, Rocher d'Angennes, Pavillon de Pourras, Petit Moulin, Vaux de Cernay, Château d'Ambouillet ou encore Château de Pinceloup qui feront partie des découvertes. La maison de la randonnée, sous la direction de l'office de tourisme de Rambouillet Territoire, est ouverte le mercredi et dimanche de 9h30 à 12h30 et de 13h30 à 17h30. Plus d'informations sur rt78.fr.
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N'oubliez pas que samedi, à la salle communale de Prunay-en-Yvelines, est interprété le concert des classes adultes du conservatoire Gabriel Fauré de la communauté d'agglomération Rambouillet Territoire. L'entrée est libre. Vous aurez plus d'informations en allant sur le site rt78.fr. 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

0: Avant de retrouver la musique avec Arrested Development et Céline Dion, et puis aussi avant de retrouver à 19h la nouvelle édition du journal local, du journal national, et bien voici la sélection télé pour votre soirée de ce mardi. C'est Jean-Marc avec vous jusqu'à 20h.
1: 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Avec ce soir sur TF1 Koh-Lanta, sur France 2, secret de la science, ingénieur à la NASA où il travaille, Alan Pett, 24 ans, originaire de Seine-Saint-Denis et issu d'un milieu modeste, incarne secret de la science et tente de répondre à la question « Sommes-nous seuls dans l'univers ?» Le jeune scientifique part à la rencontre des astronomes de l'observatoire du Pic du Midi à près de 3000 mètres d'altitude au cœur de la chaîne des Pyrénées. Ces séquences dans les décors à couper le souffle font le lien entre les sujets tournés un peu partout dans le monde, à la découverte du travail des scientifiques, à la recherche de traces de vie quelque part dans l'infini de l'univers. Le commentaire est dit quant à lui par le comédien Jean Reno. France 3, Alexandra L, Canal+, Sirat, M6, Arnaque, W9, on connaît la chanson, nouveau jeu présenté par Laurence Boccolini qui fait son grand retour en prime time hein, avec ce divertissement musical. Et pour cette première édition, place à une spéciale année 90, l'occasion de découvrir ou redécouvrir hein, les titres qui ont marqué toute une génération à travers des jeux à la fois surprenants et divertissants avec de nombreuses personnalités. TMC, Futuroscope, Sensations fortes et Monde aquatique, les défis du nouveau parc. Et enfin sur TFX, À contresens. Voilà, je vous laisse faire votre choix et par avance, une excellente soirée devant votre télévision.
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2: Bonsoir à tous. Un juge d'instruction va enquêter sur l'ancien Premier ministre Édouard Philippe pour des soupçons de détournement de fonds publics selon le parquet national financier. L'ouverture de cette information judiciaire a été confirmée aujourd'hui. Donald Trump lui affirme que l'Iran disposerait de 2 à 3 jours avant une possible reprise des frappes américaines. Il indique aussi que des partenaires du Golfe lui auraient demandé de privilégier la diplomatie. Retour en France, l'Assemblée nationale a adopté l'actualisation de la loi de programmation militaire portant les dépenses à 436 milliards d'euros d'ici 2030 avec 36 milliards supplémentaires. Le texte renforce les capacités de défense et introduit de nouvelles mesures en cas de crise ainsi qu'une réforme de la journée défense et citoyenneté. Le ministre de l'économie Roland Lescure a affirmé de son côté que les prochaines aides du gouvernement seront ciblées sur les ménages les plus vulnérables à la veille des annonces sur des dispositifs d'urgence liés au carburant. Une battue citoyenne aura lieu samedi pour retrouver Manon Relandeau, 31 ans, et disparue en Loire-Atlantique depuis le 3 avril dernier. Malgré d'intenses recherches, elle reste toujours introuvable. Son conjoint arrêté en Algérie avec leur enfant est suspecté dans une enquête pour meurtre et enlèvement. Justice, à présent, l'avocate de Flavie Flamand a indiqué que plusieurs femmes l'avaient contactée afin de déposer de prochaines plaintes pour viol visant Patrick Bruel. Le chanteur, lui, conteste les accusations et reste présumé innocent. À partir de jeudi, la France va connaître une forte hausse des températures avec jusqu'à 35 degrés attendus dans le sud-ouest et des records qui pourraient être battus. Et enfin du sport et du cyclisme, Filippo Ganna s'est imposé sur la 10e étape du Tour d'Italie en devançant Timon Arensman et Rémi Cavagna sur le contre-la-montre de 42 km et Oulalio lui conserve le maillot rose de leader avec 27 secondes d'avance sur Vingegaard. Voilà pour l'essentiel de l'actualité, je vous souhaite une excellente soirée à toutes et à tous, à notre écoute.
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3: Dans ce journal d'actualité locale, on va tout d'abord parler du parc naturel régional de la Haute-Vallée de Chevreuse qui propose les 29, 30 et 31 mai les rencontres du patrimoine métier d'antan en Vallée de Chevreuse au programme conférences, expositions, spectacles et visites, entrée gratuite, inscription obligatoire sur parc-naturel-chevreuse.fr. Le trail de l'orangerie de Bonnel aura lieu le 24 mai prochain, à Bonnel bien évidemment. Il reste encore la possibilité pour vous de participer en tant que bénévole à cet événement. Si vous êtes intéressé et si vous aimez les ambiances conviviales et chaleureuses, eh bien envoyez votre candidature à bénévole au pluriel @trail-orangerie.fr. Il y aura le 30 mai prochain, de 14h à 18h, à Méricourt, un mobile village qui rassemble les dispositifs mobiles autour des valeurs communes, des élus et des partenaires, sport, culture, accès aux droits, lien social, découverte, animation, santé mentale. L'Allée Vert réduit les inégalités entre les territoires urbains et ruraux et les organisateurs souhaitent mettre en lumière une offre diversifiée de services accessibles à toutes et à tous. Avec cet événement festif et gratuit, eh bien vous pourrez rencontrer les habitants et échanger avec les acteurs locaux. Le programme se poursuivra au mois de juin avec le 26 juin Mitainville et le 4 juillet Cernay-la-Ville. On note dans nos tablettes le samedi 20 juin de 8h30 à midi avec une matinée portes ouvertes Bioénergie son champ pour découvrir la méthanisation en action avec le département des Yvelines, la région Île-de-France, Bioénergie son champ et le parc naturel régional de la Haute-Vallée de Chevreuse. Il s'agit de visites guidées et de rencontres avec les exploitants entre 8h30 et midi à Renonvilliers son champ le 20 juin. Allons du côté de Saint-Arnoult en Yvelines où aura lieu le 15 novembre prochain à la salle Le Colombier la 9e édition du Salon du Livre de Saint-Arnoult en Yvelines. Si vous êtes auteur, si vous êtes éditeur, eh bien ne manquez pas l'opportunité de participer au prochain Salon du Livre de Saint-Arnoult. Il faut pour cela contacter la mairie de Saint-Arnoult en Yvelines pour plus d'informations. Rambouillet Territoire, au travers du Conservatoire Gabriel Fauré, organise le concert des classes adultes samedi 23 mai à 20h à la salle communale de Prunay en Yvelines. L'entrée est libre et puis ne manquez pas à Saint-Arnoult en Yvelines, le 27 mai à 20h, au Cratère, le concert de fin d'année donné par le Conservatoire Gabriel Fauré, qui vous invite ainsi à découvrir le fruit du travail accompli par les élèves tout au long de l'année. Entrée libre. Terminons par cette alerte, puisqu'on peut être sujet dans notre région également à de la sécheresse. Un arrêté préfectoral encadre strictement l'usage du feu à proximité des bois et des forêts. Toute l'année, nous vous le rappelons, il est interdit d'allumer du feu à moins de 200 mètres des espaces boisés pour toute personne non autorisée. Du 1er avril au 31 octobre, cette interdiction s'applique à tous, y compris aux propriétaires. Sont également interdits le brûlage de végétaux, les feux festifs, les feux d'artifice, les cigarettes ou objets en ignition à proximité des zones sensibles. Ces règles visent à prévenir les incendies, particulièrement en période de sécheresse. La préfecture des Yvelines vous remercie pour votre vigilance.
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3: Pour cette fin de journée de mardi, le ciel est une alternance de nuages et d'éclaircies. On peut avoir quelques averses avec 13 degrés. Dans la nuit, le ciel deviendra peu nuageux avec 10 degrés. Et mercredi matin, on se réveillera avec un ciel alternant nuages et éclaircies, 14 degrés et 17 dans la journée avec un ciel redevenant très nuageux.
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3: Dernier rendez-vous avec l'actu, ça sera tout à l'heure à 20h pour le national et pour le local. Eh bien, je reviendrai vers vous demain matin à 6h, dès 6h, pour la nouvelle édition du journal local sur RVE, bien évidemment. Salut nos auditeurs de Vieille-Église, de Fargie, du Perret, des Essarts, de Rochefort-en-Yvelines, de Longvilliers, de Pont-Évrard et tous les autres.

Coucou à nos auditeurs de Sonchamp, d'Orsemont, de Saint-Arnaud-en-Yvelines et bien évidemment aussi de Saint-Hilarion et puis tous les autres de Rambouillet aussi, on n'oublie personne. Retour dans la musique avec Charlie Winston, Françoise Hardy et Kendra Morris.

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2: Allez, on commence avec Star Wars, The Mandalorian, and Grogu qui vous attend au cinéma cette semaine. La sortie événement, la chute du maléfique Empire Galactique a précipité la dispersion des seigneurs de guerre impériaux à travers la galaxie. Pour protéger tout ce pourquoi la rébellion s'est battue, la jeune Nouvelle République décide de faire appel au légendaire chasseur de primes Mandalorian, Din Djarin, et son jeune apprenti Grogu. Voilà, ça s'appelle Mandalorian and Grogu, et c'est cette semaine au cinéma. On va parler de Cannes maintenant avec le film auto-fiction de Pedro Almodovar présenté en compétition au Festival de Cannes. Et bien vous allez pouvoir le retrouver à l'affiche cette semaine et vous faire vous-même votre idée. Raoul est un cinéaste culte en pleine crise créative lorsqu'un drame frappe l'une de ses plus proches collaboratrices. Il s'en inspire pour écrire son prochain film peu à peu. Ils imaginent Elsa, une réalisatrice en pleine écriture dont le parcours commence à refléter le sien. Les deux cinéastes deviennent les deux facettes d'un même personnage dans un jeu de miroir où l'impudeur de l'autofiction dévoile autant qu'elle détruit. Mais jusqu'où peut-on aller pour raconter une histoire? C'est le nouveau Pedro Almodovar, autofiction. Et puis enfin, la sortie du film Les Goûteuses d'Hitler, pour considérer comme biopic. Durant la Seconde Guerre mondiale, Rosa est recrutée comme goûteuse pour le chef du parti nazi Adolf Hitler. Trois fois par jour, la jeune femme et d'autres camarades doivent manger afin de s'assurer que la nourriture n'est pas empoisonnée. Chaque bouchée sera peut-être la dernière. Ça s'appelle Les Goûteuses d'Hitler et c'est à voir également cette semaine au cinéma. Je vous laisse sur votre choix et par avance, de belles sorties à tous.
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1: Dans ce journal du département des Yvelines, nous allons parler des cartables numériques pour les collégiens. Depuis plusieurs années, le département accompagne les jeunes Yvelinois avec la distribution de cartables numériques aux collégiens. Dès cette année, et après étude des candidatures des établissements publics volontaires, élèves et enseignants pourront bénéficier de ce projet numérique. Le département a décidé de porter une politique numérique volontariste en faveur de l'égalité des chances, de la réussite éducative et de l'inclusion numérique sur l'ensemble du territoire. Depuis 2015, il a engagé un premier plan numérique des collèges à destination des 113 établissements du territoire, comprenant la généralisation du cartable numérique à chaque élève. Après un projet pilote positif entre 2015 et 2019, le dispositif numérique vers les collégiens a consacré près de 31 millions d'euros pour équiper partiellement ou totalement 75 collèges publics, 5 privés et 17 communes. Au regard des usages contrastés, confirmés par des enquêtes réalisées auprès de l'ensemble des établissements publics et pour faire face aux contraintes budgétaires, il a été décidé de réorienter le dispositif pour le réserver aux collèges publics les plus engagés dans cette démarche pédagogique. Un appel à candidature a donc été lancé en décembre 2025 à tous les collèges publics qui souhaiteraient bénéficier de ces cartables numériques. Les établissements candidats, équipés ou non, doivent déposer un dossier présentant leur projet pédagogique et leur engagement en s'appuyant sur les besoins exprimés par les collèges. Ainsi, plusieurs établissements seront retenus. Après étude des dossiers, l'ensemble des établissements lauréats, qu'ils soient actuellement dotés ou non, seront équipés dans l'ensemble des niveaux. Une évaluation annuelle suivra la mise en œuvre et conditionnera la poursuite du dispositif financé par le département. Les cartables numériques remis aux représentants légaux de chaque élève se composent d'une tablette et d'une coque clavier. Ils offrent des bénéfices concrets aux collégiens, aux enseignants et aux parents, une continuité des apprentissages, un gain d'autonomie et le développement de pratiques pédagogiques collaboratives et interactives. Sécurisé, le cartable numérique peut être automatiquement bloqué à distance en cas de perte ou de vol. Il intègre également un filtrage des accès à Internet, actif aussi bien au collège qu'à domicile, ainsi qu'une restriction empêchant l'achat et le téléchargement d'applications. Des ressources pédagogiques adaptées au parcours de l'élève sont mises à disposition grâce à une sélection d'applications scolaires et bureautiques définies avec l'Éducation nationale. Plus d'informations sur ces cartables numériques pour les collégiens sur le site yveline-info.fr. 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

0: Ah bah oui, le king, le chef, Bruce Springsteen, born in the USA. Vous savez, ce grand chanteur que n'apprécie pas le président des États-Unis actuel. Bon, libre à lui, après tout. On se quitte sur la sélection télé de ce mardi soir. Je vous retrouve demain matin à 6h pour la prochaine édition du journal local.
1: 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Avec ce soir sur TF1, Koh-Lanta, sur France 2, secret de la science, ingénieur à la NASA où il travaille, Alan Bed, 24 ans, originaire de Seine-Saint-Denis et issu d'un milieu modeste, incarne secret de la science et tente de répondre à la question « Sommes-nous seuls dans l'univers ?» Le jeune scientifique part à la rencontre des astronomes de l'observatoire du Pic du Midi à près de 3000 mètres d'altitude au cœur de la chaîne des Pyrénées. Ces séquences dans les décors à couper le souffle font le lien entre les sujets tournés un peu partout dans le monde, à la découverte du travail des scientifiques, à la recherche de traces de vie quelque part dans l'infini de l'univers. Le commentaire est dit quant à lui par le comédien Jean Reno. France 3, Alexandra L, Canal+, Sirat, M6, Arnaque, W9, on connaît la chanson, nouveau jeu présenté par Laurence Boccolini qui fait son grand retour en prime time hein, avec ce divertissement musical. Et pour cette première édition, place à une spéciale année 90, l'occasion de découvrir ou redécouvrir hein, les titres qui ont marqué toute une génération à travers des jeux à la fois surprenants et divertissant avec de nombreuses personnalités. TMC, Futuroscope, Sensations fortes et Monde aquatique, les défis du nouveau parc. Et enfin sur TFX, à contresens. Voilà, je vous laisse faire votre choix et par avance, une excellente soirée devant votre télévision.
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2: Bonsoir à tous. Un juge d'instruction va enquêter sur l'ancien Premier ministre Édouard Philippe pour des soupçons de détournement de fonds publics selon le parquet national financier. L'ouverture de cette information judiciaire a été confirmée aujourd'hui. Donald Trump lui affirme que l'Iran disposerait de 2 à 3 jours avant une possible reprise des frappes américaines. Il indique aussi que des partenaires du Golfe lui auraient demandé de privilégier la diplomatie. Retour en France, l'Assemblée nationale a adopté l'actualisation de la loi de programmation militaire portant les dépenses à 436 milliards d'euros d'ici 2030 avec 36 milliards supplémentaires. Le texte renforce les capacités de défense et introduit de nouvelles mesures en cas de crise ainsi qu'une réforme de la journée défense et citoyenneté. Le ministre de l'économie Roland Lescure a affirmé de son côté que les prochaines aides du gouvernement seront ciblées sur les ménages les plus vulnérables à la veille des annonces sur des dispositifs d'urgence liés au carburant. Une battue citoyenne aura lieu samedi pour retrouver Manon Rolando, 31 ans, et disparue en Loire-Atlantique depuis le 3 avril dernier. Malgré d'intenses recherches, elle reste toujours introuvable. Son conjoint arrêté en Algérie avec leur enfant est suspecté dans une enquête pour meurtre et enlèvement. Justice, à présent, l'avocate de Flavie Flamand a indiqué que plusieurs femmes l'avaient contactée afin de déposer de prochaines plaintes pour viol visant Patrick Bruel. Le chanteur lui conteste les accusations et reste présumé innocent. À partir de jeudi, la France va connaître une forte hausse des températures avec jusqu'à 35 degrés attendus dans le sud-ouest et des records qui pourraient être battus. Et enfin du sport et du cyclisme, Filippo Ganna s'est imposé sur la 10e étape du Tour d'Italie en devançant Timon Arensman et Rémi Cavagna sur le contre-la-montre de 42 km. Et Eulalio lui conserve le maillot rose de leader avec 27 secondes d'avance sur Vingegaard. Voilà pour l'essentiel de l'actualité, je vous souhaite une excellente soirée à toutes et à tous, à notre écoute.

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2: Hello à tous. Il y a des musiques qui ne se contentent pas d'être écoutées. Elles accompagnent une route, un paysage, un moment de vie. Bienvenue à vous donc dans le California Spirit Radio Show. Et cette semaine, je ne vous propose pas simplement une sélection, mais une traversée, oui, de Los Angeles à Malibu, des studios feutrés des années 80 aux artistes d'aujourd'hui qui perpétuent cet héritage, une musique née entre océan et lumière, façonnée par des musiciens d'exception et portée par une seule idée, créer quelque chose d'intemporel. Fermez les yeux et tout commence avec une nouvelle génération. Generation Radio fait partie de ces projets récents qui regardent clairement vers l'âge d'or du soft rock américain avec des productions modernes, mais une âme profondément vintage. Hate This Heart mélange mélodie aérienne, guitare soyeuse et atmosphère nocturne comme un hommage direct aux grandes radios FM californiennes des années 80. Un morceau pensé pour la route, les néons et puis les derniers kilomètres avant l'océan. Welcome!

0: Mr Bean Labonte est de retour, oui, et cette fois dans une version totalement revisitée de Living It Up, en duo avec Natasha Saint-Pierre. Le morceau est extrait de son tout nouvel album Love at the End of the World, un projet particulièrement remarquable puisqu'il a été entièrement produit en France. Une rencontre artistique inattendue, mais terriblement élégante, où la douceur de Natasha Saint-Pierre vient parfaitement épouser l'univers sophistiqué de Mr. Bill Labonte. Résultat, une relecture moderne, lumineuse, qui relie avec finesse l'héritage West Coast aux sonorités d'aujourd'hui. Une véritable passerelle entre générations et entre continents également.
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0: Morris. Et voici maintenant une très belle surprise de cette année. Gino Vannelli revisite Santa Rosa, accompagné cette fois-ci de Léonide et ses amis. Une nouvelle version enregistrée récemment qui apporte une fraîcheur inattendue à ce classique sophistiqué de la West Coast. La voix toujours aussi expressive de Gino Vannelli rencontre ici une approche plus organique, presque live, tout en conservant cette élégance musicale qui a toujours fait sa signature. Une manière magnifique de rappeler que les grandes chansons ne jamais vraiment, elle continue simplement d'évoluer avec le temps. On l'écoute tout de suite.

quand deux générations se rencontrent, cela donne ça. D'un côté, Keith Urban, superstar country pop moderne. Et puis de l'autre côté, Michael McDonald, voix emblématique des Doobie Brothers et véritable pilier du yacht rock. Avec ce titre donc, We Go Back, nouveauté, les frontières musicales disparaissent complètement. La voix immédiatement identifiable de Michael McDonald apporte cette chaleur si particulière, ce grain unique qui a marqué toute une époque. Une collaboration qui rappelle à quel point le son West Coast continue d'influencer les artistes d'aujourd'hui.

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Velvet Knuckle dans le poste de radio préféré. Changement d'atmosphère donc avec ce groupe, Velvet Knuckle, qui propose ici une parenthèse plus introspective, presque contemplative, oui. Le titre puise dans les codes du soft rock moderne, avec une production minimaliste et émotionnelle. Comme souvent d'ailleurs dans le California Spirit, la musique devient ici un décor. Une nuit californienne, quelques lumières au loin, et puis des pensées qui défilent.

0: One and only à l'instant dans votre poste de radio préféré, une collaboration élégante entre Tom Hansen et Karen Massao qui rappelle bien les grands duos sophistiqués des années 80, la douceur des arrangements, les harmonies vocales et cette production chaleureuse. Tout évoque l'esprit des studios de la côte ouest, un morceau qui semble hors du temps, comme une conversation intime au milieu de la nuit.
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Ah, Peter Gabriel, un artiste impossible à enfermer dans une seule catégorie. Après avoir quitté Genesis dans les années 70, mais ça c'est très très lointain, il construit une carrière solo visionnaire, mêlant rock expérimental, world music et innovation technologique. Le Bright Side Mix de ce titre de Won't Stand Down, eh bien, apporte ici une lumière nouvelle au morceau, avec une production ample et moderne. Peter Gabriel d'ailleurs a toujours cherché à faire évoluer la musique, sans jamais perdre l'émotion.

Et voici l'un des secrets les mieux gardés du Hot Rock, Ned Doheny, compositeur culte de Laurel Canyon, ami de Jackson Brown et proche de toute la scène West Coast des années 70. Get It Up For Love devient avec le temps eh bien, un classique absolu du genre grâce à ses harmonies sophistiquées et puis son groove incroyable.

0: Fluide. Ironie de l'histoire, le morceau connaîtra davantage de reconnaissance des années plus tard, notamment au Japon, où Ned deviendra une véritable icône du city pop et du yacht rock. Une chanson qui résume eh bien parfaitement tout l'esprit du Californian Spirit Radio Show.
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0: Puis, en 1981, le groupe Edges publie You Need a Hero. Derrière ce nom bien encore méconnu du grand public se cachent pourtant deux futurs piliers du son West Coast, Richard Page et Steve George, qui formeront bien quelques mois plus tard Mister Mister. Produit dans les studios ultra sophistiqués de Hayley, le morceau mélange Thunder Rhodes, synthétiseur analogique et puis harmonie vocale d'une précision absolue. À l'époque, le titre ne rencontre qu'un succès modeste, mais avec les années, il deviendra un véritable trésor caché du Yacht Rock, adulé aujourd'hui par les collectionneurs et passionnés du genre, dont vous êtes tous, j'en suis certain.
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1988. Oui, cette année-là, Brenda Russell signe l'un des sommets émotionnels de la décennie avec Piano in the Dark, une chanson née presque par hasard, après qu'elle ait simplement noté cette expression, eh bien oui, dans un carnet d'idées, avant d'en faire une œuvre profondément intime. Le morceau est coécrit avec Jeff Hall et Scott Cutler, tandis que Joey Esposito apporte ses harmonies en arrière-plan. Résultat ? Un succès mondial, plusieurs nominations aux Grammy Awards, et puis un titre devenu intemporel. Encore aujourd'hui, beaucoup considèrent cette chanson comme l'une des plus belles ballades sophistiquées des années 80.

en 1980. Bob Skaggs est déjà une référence absolue du son californien. Avec JoJo, il pousse encore plus loin ce mélange unique de soul, jazz et groove West Coast. Autour de lui, eh bien, on retrouve plusieurs musiciens issus de la scène Toto et des meilleurs studios de LA, cette fameuse génération de session players qui a façonné le son des années 80. Le morceau devient rapidement un classique FM américain avec cette production chaude, élégante et puis immédiatement reconnaissable, un titre qui sent littéralement les nuits à LA.

0: 1984, Chaka Khan dévoile Through the Fire, une performance vocale tellement puissante qu'elle traversera les générations. Produit par un certain David Foster, maître absolu des ballades sophistiquées des années 80, le morceau devient immédiatement une référence du smooth soul californien, avec ses arrangements luxuriants, ses claviers soyeux, et puis cette montée émotionnelle incroyable. Through the Fire reste aujourd'hui encore un modèle absolu de production haut de gamme. Il y a des voyages dont on ne revient jamais vraiment. C'est le California Spirit Radio Show. Bien sûr, ce n'est pas seulement une destination, c'est une sensation, une lumière, un souvenir, une émotion. Merci d'avoir été là. Et si vous tendez bien l'oreille, peut-être que quelque part, la musique continue. On se retrouve, même heure, même endroit, la semaine prochaine. D'ici là, portez-vous bien. Salut, à ciao.
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